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1: Pour ce 17 juin, bonne fête Hervé, leur couleur le rouge, leur chiffre le 4. Les naissances du 17 juin, Isabelle Delobel, la patineuse artistique de danse sur glace. Vénus Williams, la joueuse de tennis. Aurélie Filippetti, la femme politique et romancière. Lio, la chanteuse et actrice. Lionel Cassor, l'animateur de télé dans Matin Bonheur. Fabienne Thibault, la chanteuse, auteur-compositeur-interprète québécoise. Marc Jolivet, le réalisateur, scénariste et humoriste. En 1945, c'est la naissance de Eddy Merckx, le coureur cycliste. En 1909, Régine Pernoud, l'historienne. Et en 1818, Charles Gounod, le compositeur du célèbre opéra Faust. Les décès en 2022. Jean-Louis Trintignant, l'acteur. En 2014, Patsy Byrne, l'actrice. En 2012, Stéphane Bross, l'alpiniste. En 2008, Sid Charis, l'actrice et danseuse. En 2006, Joseph Zobel, l'écrivain romancier martiniquais, la rue Casse-Nègre. En 1974, Pauline Carton, l'actrice de cinéma et de théâtre. En 2017, un incendie dans la région de Leira au Portugal fait 64 morts. En 2007, en cyclisme, Christophe Moreau remporte le 59e critérium du Dauphiné libéré. En 1999, c'est la mise en examen pour assassinat de l'infirmière Christine Malève qui a pratiqué l'euthanasie sur plusieurs personnes. En 1985, Patrick Baudry, astronome français, décolle à bord de la navette spatiale américaine Discovery. C'est la 18e mission de la NASA. En 1972, c'est le déclenchement de l'affaire du Watergate. En 1885, à bord d'un bateau nommé Isair, la Statue de la Liberté arrive à New York. Et le dicton « Soleil à la Saint-Hervé » fait présager d'un bel été.
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0: Bonjour à tous, nous fêtons Hervé en ce 17 juin. Alors, les planètes seront-elles de votre côté aujourd'hui?
1: Bélier, une question d'ordre matériel vous empêchera de donner libre cours à vos envies.
0: Taureau, vous aurez intérêt à faire preuve de retenue et de diplomatie.
1: Gémeaux, votre bon sens devrait vous assurer un beau succès professionnel.
0: Cancer, le soutien de Mercure favorisera votre étonnante finesse d'esprit.
1: Lion, vos pensées sont structurées, alors ne vous laissez pas aller à des rêveries fantaisistes.
0: Vierge, vous êtes sous la bénédiction des astres, vous recevrez de bons influx tout au long de la journée.
1: Balance, quoi qu'il arrive, vous ne sacrifierez jamais votre intégrité au nom de l'ambition, c'est très bien.
0: Scorpion, une petite séance de gym vous permettrait de rester en bonne forme physique et d'avoir un moral d'acier.
1: Les Sagittaires, vous êtes persuadés que votre détermination et votre ténacité vous mèneront à la réussite.
0: Capricorne, des choix, des décisions sont à prendre. C'est le bon moment pour sauter sur les opportunités.
1: Verseau, vous ferez preuve d'une exceptionnelle maturité dans votre comportement, ce qui vous permettra de tirer profit de tout ce que vous entreprendrez aujourd'hui.
0: Enfin, Poissons, quelques difficultés sont à prévoir en cette journée qui sera, semée d'imprévus. Comme ça, vous devrez faire face. À demain pour un nouvel horoscope. Nous fêterons Léonce.
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Radio des Ballons, bonne journée à toutes et à tous. Vous avez choisi les bonnes fréquences, et bien tant mieux, c'est Raymond, nous sommes ensemble pour quelques heures. Et en ce mercredi 17 juin, le soleil s'est levé à 5h46 et nous fêtons aujourd'hui Hervé, mais aussi Harvey. Bon, enfin, nous verrons tout à l'heure un petit peu plus de précision là-dessus.

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1: Nos coups de cœur télévisés en ce mercredi, en commençant par TF1. Et ce soir, à 21h10, Good American Family, c'est la série en réponse à nos prières. Après avoir subi le choc d'une adoption ratée, les Barnett voient leur horizon s'éclairer lorsqu'ils reçoivent un appel concernant une petite fille nommée Natalia. Autre épisode à 22h, surmonte ton appréhension. Et un troisième à 22h55, des fantômes partout. France 2, à 21h10 également, Danse ta vie. C'est un téléfilm de Jean-Pierre Ameris avec Samuel Mercer et Valérie Cassanti. Lucie, 25 ans, rêve depuis toujours de devenir danseuse, même si son handicap la cloue dans un fauteuil roulant. Elle se présente en casting d'une émission de talent, mais le refus du jury réduit ses espoirs en poussière. Impulsivement, elle se jette dans les escaliers. Des racines et des ailes avec France 3, à 21h10 également. Et c'est Carole Gessler qui présente Passion Patrimoine, terroir d'excellence dans les Alpes provençales. Ce nouveau numéro donc nous emmène à la rencontre des passionnés qui se battent pour faire vivre ce territoire d'exception. La soirée foot, la soirée Coupe du Monde avec 18h50 Portugal, République démocratique du Congo. Et puis Jean-Marc Ferry le présentera. La Coupe du Monde de la FIFA à 21h05 toujours avec le magazine Ismaël Boisdebella, Laure Le Payeur, Sohan, Sidovic Guilly et Johan Djourou. Et à 21h50, c'est Angleterre-Croatie, Julien Brun le présente. Et ce soir donc un match, les Anglais sont toujours menaçants, ce n'est pas nouveau. Quant aux Croates, ils ont prouvé ce qu'ils valaient ces dernières années. Sur l'équipe, à 19h05, athlétisme, la Ligue de Diamants à Rabat. Et puis la World Continental pour Tour Ostrava, toujours en athlétisme, à 22h05. Vosges TV à 20h45. Et maintenant, on fait quoi? De Vincent Glen, entre 2020 et 2022, 13 comédiens amateurs sont engagés avec le Théâtre de Cristal dans la création de la tournée de la pièce « Les mots de la fin ».
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1: Pour ce 17 juin. Bonne fête Hervé. Leur couleur le rouge, leur chiffre le 4. Les naissances du 17 juin. Isabelle Delobel, la patineuse artistique de danse sur glace. Vénus Williams, la joueuse de tennis. Aurélie Filippetti, la femme politique et romancière. Lio, la chanteuse et actrice. Lionel Cassan, l'animateur de télé dans Matin Bonheur. Fabienne Thibault, la chanteuse, auteur-compositeur-interprète québécoise. Marc Jolivet, le réalisateur, scénariste et humoriste. En 1945, c'est la naissance de Eddy Merckx, le coureur cycliste. En 1909, Régine Pernoud, l'historienne. Et en 1818, Charles Gounod, le compositeur du célèbre opéra Faust. Les décès en 2022. Jean-Louis Trintignant, l'acteur. En 2014, Patsy Byrne, l'actrice. En 2012, Stéphane Bross, l'alpiniste. En 2008, Sid Charis, l'actrice et danseuse. En 2006, Joseph Zobel, l'écrivain romancier martiniquais, la rue Casse-Nègre. En 1974, Pauline Carton, l'actrice de cinéma et de théâtre. En 2017, un incendie dans la région de Leira au Portugal fait 64 morts. En 2007, en cyclisme, Christophe Moreau remporte le 59e critérium du Dauphiné libéré. En 1999, c'est la mise en examen pour assassinat de l'infirmière Christine Malève qui a pratiqué l'euthanasie sur plusieurs personnes. En 1985, Patrick Baudry, astronome français, décolle à bord de la navette spatiale américaine Discovery. C'est la 18e mission de la NASA. En 1972, c'est le déclenchement de l'affaire du Watergate. En 1885, à bord d'un bateau nommé Isère, la Statue de la Liberté arrive à New York. Et le dicton « Soleil à la Saint-Hervé » fait présager d'un bel été.
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5: La petite fête du théâtre amateur vous est proposée en juin et en juillet à Bussan et Saint-Maurice. Et vous avez rendez-vous pour le samedi 20 juin à la salle des fêtes de Bussan à 20h30 pour découvrir la pièce Mona Théou, jouée par la compagnie 5e Sirène. À l'occasion de la fête de la musique, eh bien vous avez rendez-vous à Ramonchamp avec la Société des Fêtes qui vous propose donc à la Demoiselle des Roches à partir de 17h plusieurs choses. Tout d'abord la Ramoncenaise musicale, également le groupe de corps des Alpes et puis également un trio à pro. Ça sera en entrée libre avec aussi buvette et petite restauration sur place. À Rue-sur-Moselle, la fête de la musique vous sera proposée au stade ou bien au centre socio-culturel en cas de pluie. Alors le samedi 20 juin, rendez-vous dès 18h avec château gonflable pour les enfants, restauration, avec également les groupes JON et puis la friche et le chauve. Et pour le dimanche 21, vous allez pouvoir retrouver le festival de l'air et du vent et Oliade avec pas mal de choses au programme dès 13h30, cerf-volant, sculpture sonore, lunettes à réalité virtuelle, à parapente, spatiolab, disque golf, l'orgue à guimauve également, et puis de quoi boire et se restaurer. À Saint-Maurice, la fête de la musique est programmée pour le samedi 20 juin à partir de 18h à la salle multi-activité en extérieur, événement proposé par La Fourmilière. Et vous allez pouvoir retrouver les groupes Iman et San et puis aussi Bérésina avec buvette et restauration. À Fraisse-sur-Moselle, la fête de la musique vous sera proposée pour le 20 juin, place de l'Eau Vive, où vous allez pouvoir retrouver Cédric Montesino, Aude Cayel, groupe Laure et le Hardiche, avec restauration et buvette proposée par l'association des mini-trains. À Fraisse-sur-Moselle toujours, mais cette fois-ci à l'étang du Frac, eh bien, il y aura un après-midi spécial truite jaune pour le 20 juin à partir de 14h. Et puis à partir de 18h, vous retrouverez aussi la fête de la musique avec un grand karaoké. Direction maintenant le casino de Bussan qui vous propose un concert au piano bar pour le samedi 20 juin à partir de 19h. Et ce sera avec Sorbet Citron, ce sera proposé en entrée libre. Du côté du Tio, cette fois, la fête de la musique aura lieu le samedi 20 juin. À partir de 20h, vous allez pouvoir retrouver Place de la Mairie, Buvette Restauration et Camelot avec le groupe Schizo Friends. Et puis Place du 8 mai, il y aura également l'UMT que vous allez pouvoir retrouver, l'Union Musicale. Le samedi 20 juin, il y aura plusieurs kermesses qui vous seront proposées, que vous allez pouvoir retrouver dans les écoles de Ferdru, Fraisse et Ramonchamp. Passons au dimanche 21 juin avec un concours de pétanque qui vous est proposé par le club de handball de la vallée de la Haute-Moselle. Ce sera Hall de la Gare à Rue. Début des parties à 10h, 6€ par personne, possibilité de restauration sur place. Et vous pouvez vous inscrire au 06 62 38 45 95.
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1: Bienvenue sur Radio Collège Radio des Ballons. Aujourd'hui, on va parler des trains, de surtout 6-7, d'où ça vient. Alors, au tout départ, 6-7, cette expression que vous avez déjà entendue, qui est extrêmement immature.
2: Très immature,
1: c'est vrai. Vient tout d'abord d'une musique.
3: Ouais, d'un clip.
1: Si,
3: il l'avait dit, mon père, carrément, il s'est renseigné.
1: D'un clip de musique américain.
3: Oui, oui.
1: Où une personne répète plusieurs fois sa rue, qui est le 67.
3: Non.
1: Un foot.
3: Si, c'est ça.
1: Si.
3: Non.
4: Six pieds, sept pouces. 6 pieds, 7 pouces, c'est la taille du joueur. De basket.
3: Oui, sinon ça commence.
1: Ça commence du clip. Où une personne dit plusieurs fois 67. Et après, la Melo Ball, un basketteur, reprend cette trend en faisant un petit geste en disant 67.
2: Ensuite, il y a un enfant là dans le.
1: Qui le dit avec tellement d'enthousiasme.
2: Il dit hyper fort 6-7 en agitant les mains. Et depuis maintenant, ça va faire 3 mois. Hein. Trois mois, quatre mois, même.
3: Plus, bien plus.
2: Trois mois, cinq mois, ok. Cinq mois, maintenant.
1: Ça fait depuis juin 2025. Hein.
3: Et oui, ça fait plus longtemps, mais en fait,
2: c'était pas encore connu encore. Ouais. Mais donc, voilà. Et y a, en ce moment, il y a plusieurs musiques, comme C7, Testy Krusty, là.
5: Ouais.
2: Voulez-vous écouter un petit extrait de Charles qui chante ça?
5: Non, avec vous, les gars, avec vous. On fait tous ensemble.
2: Allez, c'est parti, on vous écoute.
6: 6-7, j'aime le tasty crousty. 6-7, j'aime le tasty crousty. 6-7, j'aime le tasty crousty. 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
3: Bravo les copains.
2: Voilà. Ensuite, il y a une autre musique qui est My Venti, My Setti.
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2: Donc voilà. Merci Charles de tes grands talents de chanteur pour plus tard. Voilà, il y a une autre musique avec 6-7 ou pas?
3: Non.
2: Ok.
3: Non.
2: Merci de nous avoir écoutés. C'était surtout pour vous parler de 6-7, pour dire que c'était un peu embêtant en ce moment, 6-7. Voilà, bonne journée, au revoir.
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1: Bonjour à tous, nous fêtons Hervé en ce 17 juin. Alors, les planètes seront-elles de votre côté aujourd'hui ?
2: Bélier, une question d'ordre matériel vous empêchera de donner libre cours à vos envies.
1: Taureau, vous aurez intérêt à faire preuve de retenue et de diplomatie.
2: Gémeaux, votre bon sens devrait vous assurer un beau succès professionnel.
1: Cancer, le soutien de Mercure favorisera votre étonnante finesse d'esprit.
2: Lion, vos pensées sont structurées, alors ne vous laissez pas aller à des rêveries fantaisistes.
1: Vierge, vous êtes sous la bénédiction des astres. Vous recevrez de bons influx tout au long de la journée.
2: Balance, quoi qu'il arrive, vous ne sacrifierez jamais votre intégrité au nom de l'ambition. C'est très bien.
1: Scorpion, une petite séance de gym vous permettrait de rester en bonne forme physique et d'avoir un moral d'acier.
2: Les Sagittaires, vous êtes persuadés que votre détermination et votre ténacité vous mèneront à la réussite.
1: Capricorne, des choix, des décisions sont à prendre. C'est le bon moment pour sauter sur les opportunités.
2: Verseau, vous ferez preuve d'une exceptionnelle maturité dans votre comportement, ce qui vous permettra de tirer profit de tout ce que vous entreprendrez aujourd'hui.
1: Enfin, Poisson, quelques difficultés sont à prévoir en cette journée qui sera, oui, semée d'imprévus. Comme ça, vous devrez faire face. À demain pour un nouvel horoscope. Nous fêterons Léonce.
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0: Radio des Ballons, sérément, nous voici sur l'ensemble de nos centres émissions et en cette journée du mercredi 17 juin, il est exactement 7h.
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0: La vie, Gérard May, Vallée des Lacs et la Bresse, Vallée de la Moselotte. La fête de la musique, ce sera samedi 20 juin dès 17h30. Cours de l'école du centre de Cornimont, cuisson recue par Sophie Daguet, et puis dès 16h, buvette par le CSP, petite restauration par le sel des Hauts, avec les artistes, concert des élèves de Sébastien Formé à 17h30, le duo Anne et Laurent à 18h30, Rouda à 19h30, et puis Terzel à 20h30. Vous pourrez participer au quiz musical de le CSP et gagner une crêpe. Il y aura d'autres rendez-vous, évidemment, avec Gérard May, la fête de la musique, dimanche 21 juin. La Maison de la Culture et des Loisirs, la MCL, investit la place du vieux Gérard May dès 12h, dimanche 21, pour célébrer la musique dans une ambiance conviviale et festive. Jeannot et Janet, reprise de chansons françaises et internationales. Lénad, chansons françaises aux influences pop et reggae. Free Confi, reprise acoustique de chansons françaises. Léna et Thierry Godefroy, reprise acoustique rock. Les Déracinés Blues Rock. UMG, Union Musicale de Gérard May. Tout simplement donc place du vieux Gérard May pour dimanche. Luc Arbogast, le chant des pierres, chapelle de Travexin, donc commune de Cornimont, samedi 27 juin à 20h30 et dimanche 28 juin à 16h. Le tarif est de 25 euros. Les places sont limitées. Il faut réserver sur Hello Asso ou se renseigner aussi au 06 21 04 66 26 ou encore sur chapelle.travexin@free.fr. À noter qu'il y aura une petite restauration sur place. Les concerts sont organisés par l'association des Amis de la Chapelle de Travexin. Et puis bien sûr, n'hésitez pas à nous envoyer vos informations sur tous les secteurs qui nous concernent, celui des Hauts-de-Vosges, Gérard May, la Bresse, celui de la Vallée à partir du Tillot jusqu'à Rue à partir de Bussan, ou encore le pays de Remiremont, évidemment.
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0: Charles Aznavour, tu te laisses aller, 7h06.
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0: Eh oui, Chloé, et la fête de la musique organisée par la Société des Fêtes de Ramonchamp, parc du Château de la Demoiselle des Roches à Ramonchamp. Et ce sera samedi 20 juin de 17h à 23h. La Ramonchenaise musicale, le Chœur des Alpes et le groupe Trio Apro seront les invités de la soirée. Guillaume va arriver avec son histoire d'un jour. Il y aura Hélène Segarra et Laura Pausini. Mais voici The Cash. 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
4: Nous sommes le 17 juin aujourd'hui et direction la Belgique pour parler d'un très grand cycliste, même peut-être le plus grand de tous.
5: L'ogre, le cannibale, des surnoms féroces pour un homme qui le fut tout autant sur la selle de son vélo durant une quinzaine d'années. C'est aujourd'hui l'anniversaire d'Eddy Merckx, l'incroyable Belge est né le 17 juin 1945. Impossible pour nous de détailler le palmarès du fameux coureur du royaume, lui, l'empereur de la petite reine. Triple champion du monde, 5 fois vainqueur du Tour de France, 5 tours d'Italie, le Tour d'Espagne, recordman de victoires d'étape sur la grande boucle, toutes les prestigieuses courses et classiques sont dans son escarcelle, et cela entre 1966 et la fin des années 70. Mais cette domination ne s'est pas faite sans grand combat. Rival des Gimondi, Poulidor, Zoetemelk, De Vlaeminck ou encore Luis Ocaña, sa capacité à dompter tous les circuits, tous les reliefs, même à l'aise sur la piste, Eddy fut insatiable à tous les points de vue. Dégoûtant plus d'un de ses adversaires. Et des records, en voulez-vous ? En voilà, record du plus grand nombre de jours en jaune dans le Tour de France, le plus grand nombre de victoires sur une saison et même sur une carrière, plus de 525 levées de bras victorieuses, ça c'est juste un échantillon des références du cannibale, mais pour tout avouer, une chronique de 3 minutes ne résumerait jamais assez ce qu'a pu apporter le grand succès d'Eddy Merckx au cyclisme.
4: Allez, on se donne rendez-vous demain pour d'autres histoires d'un jour avec Mémoire Sport.
6: 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Vous pouvez nous retrouver sur 98.8 Axon Rue. 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

Laura Pausini et Hélène Segarra, on n'oublie jamais rien, on vit avec 7h17. Et il y a rendez-vous, ce sera samedi 20 juin à partir de 18h devant la salle multi-activité à Saint-Étienne. Musique et spectacle de cirque par la compagnie WAB et les Étincelles et compagnie des Lulu. C'est organisé par l'association Noctua. Voici Bernard Lavilliers, Saint-Étienne.

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Comme le titre de Bernard Lavilliers à un certain moment, Saint-Étienne, 7h20. Il y a la fête de la musique à partir de 18h à l'étang du Frac à Fraisse. Ce sera bien sûr samedi 20 juin à partir de 18h, soirée karaoké. Puis l'après-midi, il y a un spécial truite jaune. Elles ne chanteront pas, mais à 14h, c'est jusqu'au coucher du soleil d'ailleurs. 15 euros la prise limitée toutefois. Et...

Il y aura restauration, fête de la musique sur place, buvette sur place également. Profitez de cette soirée conviviale en Zizik. Et vous êtes attendus, bien entendu, nombreux. Voici les Simply Red, Thrill Me.

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2: Bonjour, bonjour à tous. 16 concurrents âgés de 6 ans n'ayant pas gagné 110 000 euros ont rendez-vous dans le prix de l'agglomération d'Agen, l'hippodrome du même nom, à l'occasion du Quintet Plus de ce mercredi 17 juin 2026. L'allocation sera de 32 000 euros et le départ prévu vers 18h30. En tête de notre sélection, le 10, Kirella, prise en note lors de sa dernière fin de course, déférée des 4 pieds, elle peut l'emporter. Suivi du 15, Kiki, sur la lancée de ses 3 dernières prestations. Le 7, Katanga de Blary, bien placé au premier échelon. Le 16, Kaiser chance sur la montante et à la limite du recul. Et enfin, le 15, Keep Sake, peut à très belle cote prendre une place dans la bonne combinaison. Il complétera notre sélection. Une sélection que vous pouvez retrouver sur ma chaîne YouTube Tom Kazak, les pronostics hippiques avec mes dernières minutes. Donc notre choix aujourd'hui, premier le 10, Kirella. Second le 15, Kiki. Troisième le 7, Katanga de Blary. Quatrième le 16, Kaiser Chance. Cinquième le 5, Keep Sake. Le second choix le 4, le 13 et le 12. Et à vous la fortune!
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0: Radio des Ballons, ensemble de notre émission, 7h30.
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2: Les escaliers Mougins à Cornimont sont à la recherche d'un menuisier. C'est pour un poste en CDI à 35 heures par semaine. Pour postuler, on vous demande 2 ans d'expérience avec formation CAP, BEP ou équivalent en menuiserie. À la Bresse, le CCAS est à la recherche d'un cuisinier en EHPAD. C'est pour un contrat à durée déterminée de 3 mois. Poste à 35 heures par semaine, accessible avec au moins 1 an d'expérience ou diplôme CAP, BEP ou équivalent en cuisine. Avec le restaurant And Patagonia de la Bresse, il y a un poste de cuisinier qui vous est proposé. C'est pour un CDI à 43 heures par semaine, un poste qui est ouvert aux débutants. Les jardins de Sophie à Xonrou-Longemer sont à la recherche d'un valet ou d'une femme de chambre. C'est pour un poste en CDI à 35 heures par semaine. On vous demande au moins 6 mois d'expérience. Sur Remiremont, un assistant marketing est recherché pour une mission intérimaire de 6 mois à 35 heures par semaine. Pour ce poste, il faut avoir au moins 1 an d'expérience avec formation Bac plus 2 dans le marketing et gestion PME-PMI. Le Minko, restaurant spécialisé en cuisine thaïlandaise à Remiremont, est à la recherche d'un cuisinier pour un CDD de 6 mois à 35 heures par semaine. Pour postuler, on vous demande au moins 6 mois d'expérience avec formation CAP, BEP ou équivalent en cuisine. À Remiremont, il y a un collaborateur commercial en assurance qui est recherché, un poste en CDI à 35 heures par semaine, avec formation Bac plus 2 ou équivalent en assurance, avec aussi 6 mois d'expérience. Une entreprise basée à Éloy est à la recherche d'un dessinateur projeteur. C'est un poste en CDI à 35 heures par semaine qui vous est proposé, ouvert avec 1 an d'expérience et formation Bac plus 5 ou équivalent. Au syndicat, un agent de quai est recherché pour un poste en CDI à 39 heures par semaine. Alors il faut être titulaire du CACES 1, un poste ouvert aux débutants à pourvoir très rapidement. Un chauffeur-livreur est recherché sur Saint-Nabor pour un poste en CDI à 39 heures par semaine avec au moins 5 ans d'expérience dans la livraison, le permis B depuis au moins 3 ans. Sur la commune de Satamé, un éducateur spécialisé est recherché pour un poste en CDI à 39 heures par semaine. On vous demande au moins 3 ans d'expérience pour postuler avec formation Bac plus 3, plus 4 ou équivalent en tant qu'éducateur spécialisé.
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de Vosges Matin à la une. Coupe du monde de football, entrée en lice réussie pour les Bleus, pour son entrée dans la compétition. L'équipe de France s'est imposée face au Sénégal 3-1. De quoi lancer les Bleus de la meilleure des manières. Photo de Franck Fiff. C'est en page 37 et 38 du quotidien. En Lorraine, en page 6, Francis Holm renvoyé devant les assises pour un meurtre commis en 1989. Vosges toujours, page 2 et 3, animaux et canicules, l'heure de la vigilance. Photo d'Éric Thiébaud. Et puis, avec le PDG de l'Intermarché de Mirecourt à la une, avec son chien dans le caddie. Page 44, l'autoportrait méconnu de David Hockney. Et également à la une du journal de Saint-Dié-en-Mirmont ou d'Épinal-la-Plaine. Eh bien, à la Bresse, plusieurs temps forts pour les 30 ans de la réserve naturelle nationale de la tourbière de Maché. Photo d'Emmanuel Hans Perrin. Et puis également tourisme, les retombées économiques liées au tourisme en hausse en Déodacie et dans le Massif. Et cela devrait se poursuivre cet été. Le supplément, ici, on agit pour les journaux du groupe Ebra. Environnement, mieux se loger dans un monde qui change. Grand témoin, page 5, retrouvez l'entretien avec Sophie Nemoz, sociologue. Infographie, page 6 et 7, le secteur face aux défis de l'adaptation et de l'atténuation. Et Grand Est, en page 8 et 9, à Strasbourg, ici on agit. Tiens forum, aujourd'hui et demain.

0: Matt Pokora, comme d'habitude, 7h39.
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0: Et la fête de la musique, de nombreux artistes amateurs, groupes associatifs et semi-professionnels donnent rendez-vous à Remiremont dimanche 21 juin à partir de 15h. Alors au centre-ville, au quartier Charnay-Chevillon, Revillon également, à la rue du Canton, au plan d'eau, à la médiathèque, à l'hôtel de ville, et j'en passe peut-être des meilleurs. Accès libre et gratuit, bien sûr, c'est la fête de la musique. La souche, foule sentimentale.

0: Foule sentimentale, 8h moins le quart sur Radio des Ballons avec Alain Souchon, bien sûr.
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0: Et ce mercredi à 15h à la médiathèque du Tillot, il y a moi et ma bande. Nos petits et grands héros, c'est le thème de la manifestation nationale Partir en Livre. Oui, j'ai pas dit en live, en livre. L'occasion de jouer avec nos héros favoris. C'est sur inscription pour les 6 à 11 ans. Sound of Legend, San Francisco.

0: Sound of Legend, San Francisco, 7h48.
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0: Apéro au théâtre, au meurtre au palace, une enquête policière captivante sur fond de libération entre collabos, résistance et secrets bien gardés. Ce sera ce vendredi, donc, à 19 juin à 20h, au kiosque du Calvaire à Remiremont, accès libre et gratuit, organisé par les ados du petit théâtre de Vecoux. Peter Touch, Get Up, Stand Up.

0: Get up, stand up, Peter Tosh, 7h52. Nous sommes aujourd'hui mercredi, et il n'y a pas d'école. Le soleil s'est levé à 5h46, il se couchera à 21h57. Nous fêtons Hervé Mossilier. Hervé, quand on veut, on peut. C'est un proverbe français. Bon, si c'est aussi vrai que ça, mais tant pis.
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0: Et un 17 juin, en 1789, les députés du tiers état et aux états généraux et quelques-uns du clergé se constituent en Assemblée nationale. En 1882, naissance du compositeur russe Igor Stravinsky, qui est mort le 6 avril 1971. En 1939, l'exécution d'Eugène Widmann, condamné pour le meurtre de 6 personnes, et la dernière exécution politique et publique en France. En 1953, soulèvement ouvrier à Berlin-Est. Et oui, sachez que, d'abord, c'est comment appelle-t-on une baguette qui ne trouve pas son chemin? Comment appelle-t-on une baguette? Un pain perdu. Bon anniversaire aujourd'hui, avant Sylvie Alain, l'horoscope, à notre petite Lio, Banana Split.

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1: Bonjour à tous, nous fêtons Hervé en ce 17 juin. Alors, les planètes seront-elles de votre côté aujourd'hui ?
2: Bélier, une question d'ordre matériel vous empêchera de donner libre cours à vos envies.
1: Taureau, vous aurez intérêt à faire preuve de retenue et de diplomatie.
2: Gémeaux, votre bon sens devrait vous assurer un beau succès professionnel.
1: Cancer, le soutien de Mercure favorisera votre étonnante finesse d'esprit.
2: Lion, vos pensées sont structurées, alors ne vous laissez pas aller à des rêveries fantaisistes.
1: Vierge, vous êtes sous la bénédiction des astres, vous recevrez de bons influx tout au long de la journée.
2: Balance, quoi qu'il arrive, vous ne sacrifierez jamais votre intégrité au nom de l'ambition. C'est très bien.
1: Scorpion, une petite séance de gym vous permettrait de rester en bonne forme physique et d'avoir un moral d'acier.
2: Les Sagittaires, vous êtes persuadés que votre détermination et votre ténacité vous mèneront à la réussite.
1: Capricorne, des choix, des décisions sont à prendre. C'est le bon moment pour sauter sur les opportunités.
2: Verseau, vous ferez preuve d'une exceptionnelle maturité dans votre comportement, ce qui vous permettra de tirer profit de tout ce que vous entreprendrez aujourd'hui.
1: Enfin, Poisson, quelques difficultés sont à prévoir en cette journée qui sera, semée d'imprévus. Comme ça, vous devrez faire face. À demain pour un nouvel horoscope, nous fêterons Léonce.
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5: Avec des ballons ensemble de nos centres émissions, il est 8h. L'actualité en cette journée de mercredi. Voici un an, une mère de famille spinalienne déposait plainte car elle soupçonne des agressions sexuelles sur son fils qui a alors 5 ans. À l'école du Faubourg d'Embraye, elle soupçonne deux autres écoliers de l'école maternelle. La plainte a été classée toutefois sans suite. La plaignante reproche le fait qu'il n'y ait pas eu d'enquête. Le parquet précise qu'en dessous de 10 ans, il ne peut y avoir de responsabilité pénale. Avant 2 heures de l'après-midi hier, rue des Marronniers à Chavelot, un pilote de mob de 17 ans percute l'arrière de la voiture qui le précède. La conductrice ralentissait alors pour tourner. Le jeune Taonais est tombé après avoir percuté le pare-brise arrière avec sa tête et il a une fracture de l'épaule. À Attignéville, c'est un pilote de moto de 57 ans de Cheffaut qui vers 11h30 du matin est entré en collision avec une voiture. Le motard est légèrement touché, la conductrice de la voiture évidemment est indemne. Les élections municipales, ce n'est pas toujours terminé pour tout le monde. À Fauconcourt, l'élection de 3 adjoints a été finalement invalidée et l'annulation de l'élection avait été demandée par la préfecture pour Gaëla Sagar, première adjointe, Hervé Vincent, deuxième, et Gervais François, troisième. Ah oui, vous avez remarqué, ça ne respectait pas l'ordre femme, homme, et c'est trop compliqué, dit Stéphane Simonin, le maire, qui, pour son troisième mandat, a été confronté au problème. Je ne veux pas être premier adjoint, je préfère être deuxième. Je ne veux pas être deuxième adjoint, je préfère être troisième. Bon, enfin bref, c'est très compliqué. Ben voilà, il faudra recommencer l'élection des maires à la mairie. Bon, c'est pas très très compliqué, mais il va falloir trouver quand même la solution. Des obsèques, celle de Frédéric Hatton, 60 ans, ce mercredi à 10h30 à l'église de Xon rue Langemer. Nicolas Mathieu, 54 ans. Demain jeudi à 10h30 à l'église de Cornimont, ou encore Éloi Bertrand, 87 ans, ce mercredi à 14h30 à l'église de Xonru. La Coupe du Monde de foot, Cocorico, l'équipe de France a gagné après une première mi-temps tout de même assez difficile, mais les Français donc sont diesel, et malgré le prix de l'essence. Et en fait, donc la deuxième mi-temps s'est bien passée, Kylian Mbappé. Réussit maintenant la meilleure performance des buteurs en équipe de France. Voilà, tout de même, qui est bien parti. France-Sénégal, donc 3-1. À noter la Norvège qui a facilement battu l'Irak 4-1. Et l'Argentine qui a défait l'Algérie 3-0. On ne sait pas si l'Algérie va changer l'entraîneur. En tous les cas, ils ne peuvent pas suivre la Tunisie. Et voilà pour donc cette Coupe du Monde. Rendez-vous donc ce soir pour d'autres matchs. Nous aurons l'occasion de reparler dans la journée. Et puis, la couleur du ciel. Alors là, il y a des inquiétudes. Il y a déjà des débuts de feux de forêt en France. Vous avez peut-être remarqué sur vos écrans de télévision, puisque tout le monde en parle. En tous les cas, ce mercredi, le soleil est bien présent, encore quelques nuages. Il y avait de 11 degrés ce matin du côté du Honeck, où demain nous irons cueillir l'arnica, jusqu'à 33 degrés aujourd'hui. Demain jeudi, soleil 15 à 35 degrés. Vendredi, des orages de 16 à 35 degrés également. Samedi, soleil, ah oui, il y a quand même des risques d'orage. Soleil et nuages, 17 à 36 degrés, mais les températures vont quand même monter samedi et même dimanche. Soleil, peu de nuages, de 17 à 38 degrés. 38, c'est pour Neufchâteau, ça sera le point le plus chaud du département des Vosges. Bonne journée à tous.
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1: Ah, Raphaël est artiste dans cette heure-ci que nous entendons le plus souvent. Alors, on ne peut pas me dire pourquoi. C'est... Et dans 150 ans, il est 8h07, samedi 20 juin, à la fête de la musique à Saint-Maurice, à la salle de multi-activité, mais en extérieur, avec Imani San et Berezina, musique, convivialité, buvette, restauration, c'est avec la fourmilière. Les petits Vosgiens arrivent, il y aura Eric Chardin, mais voici The Police, Don't Stand So Close to Me.

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2: Aujourd'hui, on va parler des trains, de surtout 6-7, d'où ça vient.
1: Alors, au tout départ, 6-7, cette expression que vous avez déjà entendue, qui est extrêmement immature.
2: Très immature,
1: c'est vrai. Vient tout d'abord d'une musique.
3: Si, l'avait dit mon père, carrément, il s'est renseigné.
1: D'un clip de musique américain.
2: Oui, oui.
1: Où une personne répète plusieurs fois sa rue, qui est le 67.
2: Non.
1: Si, c'est ça.
2: Non.
4: Six pieds, sept pouces. 6 pieds, 7 pouces, c'est la taille du joueur. De basket.
1: Oui, sinon
3: ça commence. Ça commence du clip
1: où une personne dit plusieurs fois 67. Et après, la Melo Ball, un basketteur, reprend cette trend en faisant un petit geste en disant 67.
2: Ensuite, il y a un enfant là dans le.
1: Qui le dit avec tellement d'enthousiasme.
2: Il dit hyper fort 6-7 en agitant les mains. Et du coup, depuis maintenant, ça va faire 3 mois. Hein. Trois mois, quatre mois, bien plus. 3 mois, 5 mois, ok.
1: Ça fait depuis juin 2025. Hein.
3: Et oui, ça fait plus longtemps, mais en fait
2: c'était pas encore connu encore. Ouais. Mais donc voilà. Et y a, en ce moment, il y a plusieurs musiques comme C7, Testy Krusty, là.
5: Ouais.
2: Voulez-vous écouter un petit extrait de Charles qui chante ça?
5: Non, avec vous, les gars, avec vous. On fait tous ensemble.
2: Allez, c'est parti, on vous écoute.
5: 6-7, j'aime le tasty crousty. 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
3: Bravo les copains.
2: Et voilà. Ensuite, il y a une autre musique qui est My Venti, My Setti.
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2: Donc voilà. Merci Charles de tes grands talents de chanteur pour plus tard. Voilà, il y a une autre musique avec 6-7 ou pas?
5: Non.
2: Ok.
3: Non.
2: Merci de nous avoir écoutés. C'était surtout pour vous parler de 6-7, pour dire que c'était un peu embêtant en ce moment, 6-7. Voilà, bonne journée, au revoir.
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Un concert au musée à Remiremont, un tour du monde en musique. L'ensemble de cordes de Romary Montin, les Accordés, vous propose ce voyage mêlant classique, musique de film et traditions populaires de différents pays. Samedi 20 juin à 16h30, c'est au musée Charles de Bruyère. L'entrée est libre et gratuite. Voici Céline Dion dansons.

Céline Dion dans son 8h et quelques 20 minutes. À Fraisse, place de l'Eau Vive, samedi 20 juin à 19h, fête de la musique. Cédric Montesinos à la guitare, Aude Cayel à la country.

0: Le groupe L'Or et le Hardy, duo guitare-voix sans frontières, restauration et buvette par l'association des mini-trains de fraises. Pierrette va arriver avec l'éphéméride, voici Tina Charles, I Love to Love.
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1: Pour ce 17 juin, bonne fête Hervé. Leur couleur le rouge, leur chiffre le 4. Les naissances du 17 juin, Isabelle Delobel, la patineuse artistique de danse sur glace. Vénus Williams, la joueuse de tennis. Aurélie Filippetti, la femme politique et romancière. Lio, la chanteuse et actrice. Lionel Cassor, l'animateur de télé dans Matin Bonheur. Fabienne Thibault, la chanteuse, auteur-compositeur-interprète québécoise. Marc Jolivet, le réalisateur, scénariste et humoriste. En 1945, c'est la naissance de Eddy Merckx, le coureur cycliste. En 1909, Régine Pernoud, l'historienne. Et en 1818, Charles Gounod, le compositeur du célèbre opéra Faust. Les décès en 2022. Jean-Louis Trintignant, l'acteur. En 2014, Patsy Byrne, l'actrice. En 2012, Stéphane Bross, l'alpiniste. En 2008, Sid Charis, l'actrice et danseuse. En 2006, Joseph Zobel, l'écrivain romancier martiniquais, la rue Casse-Nègre. En 1974, Pauline Carton, l'actrice de cinéma et de théâtre. En 2017, un incendie dans la région de Leira au Portugal fait 64 morts. En 2007, en cyclisme, Christophe Moreau remporte le 59e critérium du Dauphiné libéré. En 1999, c'est la mise en examen pour assassinat de l'infirmière Christine Malève qui a pratiqué l'euthanasie sur plusieurs personnes. En 1985, Patrick Baudry, astronome français, décolle à bord de la navette spatiale américaine Discovery. C'est la 18e mission de la NASA. En 1972, c'est le déclenchement de l'affaire du Watergate. En 1885, à bord d'un bateau nommé Isère, la Statue de la Liberté arrive à New York. Et le dicton « Soleil à la Saint-Hervé » fait présager d'un bel été.
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6: Vallée des Ballons, ensemble, notre émission. Il est 8h30 en ce mercredi 17 juin. L'actualité en ce mercredi, voici un an, une mère de famille spinalienne déposait plainte car elle soupçonne des agressions sexuelles sur son fils qui a alors 5 ans. À l'école du Faubourg d'Ambrail, elle soupçonne en effet deux autres écoliers de l'école maternelle. La plainte a été classée sans suite. La plaignante reproche le fait qu'il n'y ait même pas eu d'enquête. Le parquet précise qu'en dessous de 10 ans, il ne peut y avoir de responsabilité pénale. Avant 2h de l'après-midi hier, rue des Marronniers à Chavelot, un pilote de mobylette de 17 ans percute l'arrière de la voiture qui le précède. La conductrice ralentissait alors pour tourner. Le jeune Taonnais est tombé après avoir percuté le pare-brise arrière avec sa tête. Il a une fracture de l'épaule. À Attignéville, c'est un pilote de moto de 57 ans de chef-lieu qui, vers 11h30 du matin, est entré en collision avec une voiture. Le motard est légèrement touché, la conductrice de la voiture, évidemment indemne. Une habitante de Darnay dépose plainte suite au témoignage de son fils de 13 ans qui dit avoir été touché par un adjoint au maire. Celui-ci explique qu'il ne s'agit que d'une petite tape. Classée sans suite, la mère de famille est en colère. Élection municipale, trois adjoints à Stéphane Simonin, le maire de Fauconcourt. Trois adjoints invalidés. La procédure de l'élection ne respectait pas l'alternance homme-femme. La préfecture avait déjà pris la décision qui a été confirmée par le tribunal administratif. Mais le maire explique toute la difficulté de procéder ainsi. Il n'y avait pas les candidats qui ne voulaient pas être à la bonne place. Obsèques de Frédéric Hatton, 60 ans, ce mercredi à 10h30 à l'église de Xonrue-Longemer. Nicolas Mathieu, 54 ans. Demain jeudi à 10h30 à l'église de Cornimont et Éloi Bertrand, 87 ans, ce mercredi à 14h30 à l'église de Xonrue. Et le sport, évidemment, la Coupe du Monde qui domine tout jusqu'au 19 juillet. France-Sénégal 3-1, mais les Français ont joué en diesel, première mi-temps difficile, mais tout ensuite est rentré dans l'ordre. Kylian Mbappé bat le record du nombre de buts en équipe de France. Irak, Norvège, victoire norvégienne 4-1. L'Argentine a battu l'Algérie 3-0. L'Autriche a battu la Jordanie 3-1. Aujourd'hui, alors à 19h, le grand rendez-vous avec nos amis portugais. Portugal contre la RDC. Je pense qu'on va dans les associations portugaises regarder ça ensemble. À 22h, Angleterre-Croatie. À 1h du matin, le Ghana joue contre le Panama. Et à 4h, l'Ouzbékistan face à la Colombie. Et bien sûr, un autre sujet qui préoccupe en ce moment, c'est la couleur du ciel. Ah ben, il va faire du beau soleil, mais ce n'est pas le seul problème. Ce mercredi, soleil et nuages de 11 à 33 degrés. Demain jeudi, soleil de 15 à 35 degrés. Vendredi, orage de 16 à 35 degrés. Samedi, soleil et nuages de 17 à 36 degrés. Et puis dimanche, soleil, peu de nuages de 17 à 38 degrés. À Neufchâteau, ce sera la commune la plus chaude du département des Vosges. Mais voilà, qui tout de même suscite quelques inquiétudes, parce qu'évidemment, la chaleur pose problème, notamment dans les EHPAD, encore que ce mot-là va disparaître, ça va bien nous arranger. Mais il y a donc des soucis, notamment médicaux, et puis les feux, puisque les premiers feux sont apparus même en Bretagne, il faut le signaler, et voilà, qui inquiète notamment les agriculteurs, bien évidemment, puisque souvent les machines en sont la cause.
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0: Calogero en version live, un jour parfait, 8h38. Il y aura un concert de l'orchestre de mandolines et guitares de Remiremont dimanche 21 juin à 20h. Grand salon de l'Hôtel de Ville, accès libre et gratuit à Remiremont, bien sûr. Camélia Jordana, facile.
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0: Camille Jordana, facile, 8h43.
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2: J'étais dans ma voiture. J'arrive sur une place. Je prends le sens giratoire. Emporté par le mouvement, je fais un tour pour rien. Je me dis, ressaisissons-nous. Je vais prendre la première à droite. Je vais pour prendre la première à droite, sans interdit. Il fallait s'y attendre. Je vais prendre la deuxième, sans interdit. Si c'était à prévoir, je vais prendre la troisième. Je vais pour prendre la troisième, sans interdit. Je dis, là, ils exagèrent tout de même. Je vais prendre la quatrième. Je vais pour prendre la quatrième, sans interdit. Je dis, tiens, je refais un tour pour vérifier. 400 interdits. Alors j'appelle l'agent, je dis, monsieur l'agent, je m'excuse, il y a quatre rues, elles sont toutes les quatre en sens interdit. Il dit, je sais, c'est une erreur. Je dis, alors pour sortir, ben, il dit, vous pouvez pas. Je dis, qu'est-ce que je vais faire? Ben, il me dit, tournez avec les autres. Je dis, il tourne depuis combien de temps? Ben, il me dit, il y en a, ça fait plus d'un mois. Puis ils disent rien. Mais qu'est-ce que vous voulez qu'ils disent? Ils ont des sens, ils sont nourris, ils sont contents. Il y en a pas qui cherchent à s'évader. Elle me dit si, mais ils sont tout de suite repris. J'ai par qui? Elle me dit par la police qui fait sa ronde, mais dans l'autre sens. Ah ben je dis ça peut durer longtemps, ça. Elle me dit jusqu'à ce qu'on supprime les sens. Je dis, si on supprime les sens, alors il faudra remettre les bons. Elle me dit, il n'y a plus de bon sens. Elle me dit, ils sont uniques ou interdits? Elle me dit, donnez-moi 300 francs. Je dis, de quoi? Elle me dit, de taxes de séjour. Elle me dit, plus 900. Je dis, pourquoi? Elle me dit, parce que c'est défendu de stationner. Ah, je dis, ça commence bien. Elle me dit, tâchez que ça continue, sans ça, je vous aurai au tournant. Alors j'ai tourné, Alors à un moment, je roulais à côté d'un laitier. Alors j'ai engagé la conversation. J'ai dit, moi laitier, j'ai dit, ton lait va tourner. Il me dit, t'en fais pas, je fais mon beurre. Ah ben, je dis, celui-là, il a le moral. Hein. Je dis, qu'est-ce que c'est que cette voiture noire, là, qui ralentit tout? Il me dit, ça, c'est le corbillard. Il me dit, tourne depuis 15 jours. Ben, j'ai dit, la voiture blanche, là, qui nous double. Ah, il dit, ça, c'est l'ambulance. Priorité. Je lui dis, mais il y a quelqu'un dedans là. Ah, il me dit, il y avait quelqu'un. Ben, je dis, où il est maintenant? Elle me dit, dans le corbillard. Je me suis arrêté. J'ai appelé l'agent, j'ai dit, monsieur l'agent, je m'excuse, j'ai un malaise. Elle me dit, si vous êtes malade, montez dans l'ambulance.
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Bon Jovi, Save the World, 8h52. La fête de la musique, eh bien c'est aussi le rendez-vous du TIO, samedi 20 juin à 20h, buvette, petite restauration et camelot, place de la mairie, c'est place du 8 mai avec l'union musicale du TIO, parvis de la mairie avec le groupe Schizo Friends. Et puis aussi, sachez qu'à Rubes, ben, samedi 20 et dimanche 21, c'est au stade municipal, centre socio-culturel également, aussi s'il y avait de l'appui, éoliade et fête de la musique. Sylvie Hanin vont arriver avec l'horoscope. Voici, pour terminer ces deux heures de programme en commun, France Gall, à mort, tant bien.

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1: Bonjour à tous, nous fêtons Hervé en ce 17 juin. Alors, les planètes seront-elles de votre côté aujourd'hui?
2: Bélier, une question d'ordre matériel vous empêchera de donner libre cours à vos envies.
1: Taureau, vous aurez intérêt à faire preuve de retenue et de diplomatie.
2: Gémeaux, votre bon sens devrait vous assurer un beau succès professionnel.
1: Cancer, le soutien de Mercure favorisera votre étonnante finesse d'esprit.
2: Lion, vos pensées sont structurées, alors ne vous laissez pas aller à des rêveries fantaisistes.
1: Vierge, vous êtes sous la bénédiction des astres, vous recevrez de bons influx tout au long de la journée.
2: Balance, quoi qu'il arrive, vous ne sacrifierez jamais votre intégrité au nom de l'ambition. C'est très bien.
1: Scorpion, une petite séance de gym vous permettrait de rester en bonne forme physique et d'avoir un moral d'acier.
2: Les Sagittaires, vous êtes persuadés que votre détermination et votre ténacité vous mèneront à la réussite.
1: Capricorne, des choix, des décisions sont à prendre. C'est le bon moment pour sauter sur les opportunités.
2: Verseau, vous ferez preuve d'une exceptionnelle maturité dans votre comportement, ce qui vous permettra de tirer profit de tout ce que vous entreprendrez aujourd'hui.
1: Enfin, Poisson, quelques difficultés sont à prévoir en cette journée qui sera, oui, semée d'imprévus. Comme ça, vous devrez faire face. À demain pour un nouvel horoscope. Nous fêterons Léonce.
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6: L'actualité en ce mercredi, voici un an, une mère de famille spinalienne déposée plainte car elle soupçonne des agressions sexuelles sur son fils qui a alors 5 ans. À l'école du Faubourg d'Ambrail, elle soupçonne en effet deux autres écoliers de l'école maternelle La plainte a été classée sans suite. La plaignante reproche le fait qu'il n'y ait même pas eu d'enquête. Le parquet précise qu'en dessous de 10 ans, il ne peut y avoir de responsabilité pénale. Avant 2h de l'après-midi hier, rue des Marronniers à Chavelot, un pilote de mobylette de 17 ans percute l'arrière de la voiture qui le précède. La conductrice ralentissait alors pour tourner. Le jeune Taonais est tombé après avoir percuté le pare-brise arrière avec sa tête. Il a une fracture de l'épaule. À Attignéville, c'est un pilote de moto de 57 ans de chef-lieu qui, vers 11h30 du matin, est entré en collision avec une voiture. Le motard est légèrement touché, la conductrice de la voiture, évidemment indemne. Une habitante de Darnay dépose plainte suite au témoignage de son fils de 13 ans qui dit avoir été touché par un adjoint au maire. Celui-ci explique qu'il ne s'agit que d'une petite tape. Classée sans suite, la mère de famille est en colère. Élection municipale, 3 adjoints à Stéphane Simonin, le maire de Fauconcourt. 3 adjoints invalidés. La procédure de l'élection ne respectait pas l'alternance homme-femme. La préfecture avait déjà pris la décision qui a été confirmée par le tribunal administratif. Mais le maire explique toute la difficulté de procéder ainsi. Il n'y avait pas les candidats qui ne voulaient pas être à la bonne place. Obsèques de Frédéric Hatton, 60 ans, ce mercredi à 10h30 à l'église de Xonrue-Longemer. Nicolas Mathieu, 54 ans, demain jeudi à 10h30 à l'église de Cornimont. Et Éloi Bertrand, 87 ans, ce mercredi à 14h30 à l'église de Xonrue. Et le sport, évidemment, la Coupe du Monde qui domine tout jusqu'au 19 juillet. France-Sénégal 3-1, mais les Français ont joué en diesel, première mi-temps difficile, mais tout ensuite est rentré dans l'ordre. Kylian Mbappé bat le record du nombre de buts en équipe de France. Irak-Norvège, victoire norvégienne 4-1. L'Argentine a battu l'Algérie 3-0. L'Autriche a battu la Jordanie 3-1. Aujourd'hui, alors à 19h, le grand rendez-vous avec nos amis portugais, Portugal contre la RDC. Je pense qu'on va dans les associations portugaises regarder ça ensemble. À 22h, Angleterre-Croatie. À 1h du matin, le Ghana joue contre le Panama. Et à 4h, l'Ouzbékistan face à la Colombie. Et bien sûr, un autre sujet qui préoccupe en ce moment, c'est la couleur du ciel. Ah ben, il va faire du beau soleil, mais ce n'est pas le seul problème. Ce mercredi, soleil et nuages de 11 à 33 degrés. Demain jeudi, soleil de 15 à 35 degrés. Vendredi, orage de 16 à 35 degrés. Samedi, soleil et nuages de 17 à 36 degrés. Et puis dimanche, soleil, peu de nuages de 17 à 38 degrés à Neufchâteau. Ce sera la commune la plus chaude du département des Vosges. Mais voilà, qui tout de même suscite quelques inquiétudes, parce qu'évidemment, la chaleur pose problème, notamment dans les EHPAD, encore que ce mot-là va disparaître, ça va bien nous arranger. Mais il y a donc des soucis, notamment médicaux, et puis les feux, puisque les premiers feux sont apparus même en Bretagne, il faut le signaler, et voilà, qui inquiète notamment les agriculteurs, bien évidemment, puisque souvent les machines en sont la cause.
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2: Bonjour à tous. Le traitement de l'eau des piscines au chlore génère un gaz qui attaque les voies respiratoires. Dans une analyse détaillée, l'UFC Que Choisir fait le point sur les risques liés aux chloramines. Vous connaissez cette forte odeur caractéristique de chlore en entrant dans une piscine publique ? Elle témoigne de la présence de chloramine. Derrière ce terme se cachent des composés chimiques générés par l'interaction entre le chlore, utilisé pour désinfecter l'eau, et les matières organiques apportées par les baigneurs, comme les peaux mortes, les cosmétiques ou l'urée présentes dans la sueur et l'urine. Ces molécules peuvent alors être à l'origine d'irritations oculaires, cutanées et respiratoires. Pour l'Institut national de recherche et de sécurité, ce risque concerne à des degrés divers toutes les personnes fréquentant les piscines publiques. Maîtres-nageurs, surveillants de baignade, le personnel de maintenance et de nettoyage et le public. Mais les enfants constituent un public vulnérable. Les voies respiratoires des tout-petits ne sont pas matures. Les enfants exposés à ces toxiques n'ont pas les mêmes fonctions respiratoires que les autres à l'âge adulte. En revanche, pour une pratique occasionnelle, les risques restent limités. Le nageur du dimanche s'expose surtout à des désagréments passagers comme des rhinites, des sinusites ou des irritations oculaires et cutanées. Alors, comment reconnaître une piscine trop chlorée ? Une forte odeur de chlore indique une concentration élevée de chloramine dans l'air. Des symptômes comme des irritations oculaires ou une gorge qui gratte, même hors de l'eau, sont également révélateurs. La température de l'eau peut aussi jouer un rôle. Une piscine trop chauffée favorise la prolifération des micro-organismes. Sachez aussi que quelques bonnes pratiques sont essentielles, comme se doucher avec du savon avant d'entrer dans l'eau pour éliminer la sueur et les impuretés, ou encore ne pas uriner dans le bassin.
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0: Getting Girl, le titre de Meghan Trainor sur Radio des Ballons. Ravi de vous retrouver, c'est Raphaël pour vous accompagner avec le V40, le top de la station qui va débuter dans quelques instants. Et on fait donc le point sur les sorties de la semaine. Hormis Meghan Trainor qui, elle, était montée jusqu'en 15e position, bien on notera le départ également de la chanteuse Sab qui nous aura accompagné pendant 10 semaines avec le titre Heureux, Heureux.
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mois où ce titre avait été numéro 1 du top de Radio des Ballons. Nous étions avec Julien Lib et Ota. Ils sont restés 13 semaines dans le classement. 13 semaines également de présence pour Zao et MC Solar avec Comme Caroline qui, là encore, s'était classé en première place.

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1: Et c'est avec un grand plaisir que je vous propose un tout nouveau V40 sur Radio des Ballons. De la musique bien sûr, des nouveautés, des entrées, des rubriques également, comme par exemple tout à l'heure votre sélection cinéma. Mais on attaque tout de suite avec la 40e dernière position, occupée aujourd'hui par Marguerite avec La Bosse, un titre qui avait été deuxième et c'est donc 8 places de perdu cette semaine.

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4: Cette sélection cinéma avec le film La bataille de Gaulle, partie 1. C'est donc un film historique et signé Antonin Baudry, dans lequel jouent Simon Abkarian, Simon Russell Bailey, Florian Le Sieur également, toute une pléiade d'acteurs. Et l'histoire nous amène en juin 1940, alors que la France s'effondre et signe l'armistice. Au milieu du chaos, un homme refuse de céder, c'est bien sûr Charles de Gaulle. Ce film a eu de très bonnes notes, 3,5 pour la presse et 4,4 pour les spectateurs. Et pour voir ce film, eh bien, vous avez rendez-vous aux variétés du Tio, au Majestic de Remiremont, ainsi qu'au cinéma du Casino de Gérardmer. Et puis la partie 2, La bataille de Gaulle, j'écris ton nom, sera visible dès le 26 juin. Au cinéma L'Entracte de Vanier, vous allez pouvoir découvrir cette semaine Autofiction, le nouveau film de Pedro Almodovar avec Barbara Leni, Leonardo Sparaglia. L'histoire, eh bien, c'est celle de Raoul, un cinéaste culte en pleine crise créative. Et lorsqu'un drame frappe l'une de ses plus proches collaboratrices, il va s'en inspirer pour écrire son prochain film. Mais la question, c'est jusqu'où peut-on aller pour raconter une histoire ? Alors les notes sont un petit peu différentes hein, pour la presse et pour les spectateurs, puisque sur 5 sur Allociné, la presse l'a qualifié d'un 3,6. Les spectateurs ont moins apprécié et l'ont noté 2,8. À la MCL de Gérardmer, découvrez L'être aimé, drame espagnol de Rodrigo Sorogoyen avec Javier Bardem dans le rôle principal. L'histoire, eh bien, c'est celle d'un réalisateur qui revient en Espagne pour tourner son nouveau film et il offre le rôle principal à sa fille qu'il n'a pas vue depuis 13 ans. Les notes sont plutôt bonnes, 3,8 pour la presse et 3,9 pour les spectateurs. À la Bresse, au grand écran, vous pourrez découvrir Élise sous emprise, comédie dramatique franco-belge de Marie Raymond qui joue aux côtés de José Garcia et Gustave Kervern. Et rien ne va plus dans la vie d'Élise, engluée dans une relation toxique avec Léopold. Elle se retrouve propulsée à la tête d'un groupe de théâtre suite à la mort soudaine du metteur en scène. Elle va alors être mise sous pression. Et Toy Story 5 arrive sur vos écrans, à voir au Casino de Gérardmer et puis au Majestic de Remiremont. Nouvelle aventure signée Andrew Stanton, on va y retrouver bien sûr la voix française de Richard Darbois. Et donc Buzz, Woody, Jessie et le reste des jouets vont être remis en question face à la nouvelle obsession des enfants, l'électronique.
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Et avec Crash, vous avez bien sûr reconnu Joseph Kamel qui a perdu 5 places dans notre V40. Vous allez pouvoir retrouver tout à l'heure l'horoscope du jour et puis à 10h, ce sera bien sûr l'actualité. En classement, on écoute ensemble le dernier single de Gauvin Serse, 4 enfants plus loin.

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1: Bonjour à tous, nous fêtons Hervé en ce 17 juin. Alors, les planètes seront-elles de votre côté aujourd'hui ?
2: Bélier, une question d'ordre matériel vous empêchera de donner libre cours à vos envies.
1: Taureau, vous aurez intérêt à faire preuve de retenue et de diplomatie.
2: Gémeaux, votre bon sens devrait vous assurer un beau succès professionnel.
1: Cancer, le soutien de Mercure favorisera votre étonnante finesse d'esprit.
2: Lion, vos pensées sont structurées, alors ne vous laissez pas aller à des rêveries fantaisistes.
1: Vierge, vous êtes sous la bénédiction des astres, vous recevrez de bons influx tout au long de la journée.
2: Balance, quoi qu'il arrive, vous ne sacrifierez jamais votre intégrité au nom de l'ambition. C'est très bien.
1: Scorpion, une petite séance de gym vous permettrait de rester en bonne forme physique et d'avoir un moral d'acier.
2: Les Sagittaires, vous êtes persuadés que votre détermination et votre ténacité vous mèneront à la réussite.
1: Capricorne, des choix, des décisions sont à prendre. C'est le bon moment pour sauter sur les opportunités.
2: Verseau, vous ferez preuve d'une exceptionnelle maturité dans votre comportement, ce qui vous permettra de tirer profit de tout ce que vous entreprendrez aujourd'hui.
1: Enfin, Poisson, quelques difficultés sont à prévoir en cette journée qui sera, semée d'imprévus. Comme ça, vous devrez faire face. À demain pour un nouvel horoscope, nous fêterons Léonce.
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4: L'actualité en ce mercredi, voici un an, une mère de famille spinalienne déposée plainte car elle soupçonne des agressions sexuelles sur son fils qui a alors 5 ans. à l'école du Faubourg d'Embraye. Elle soupçonne en effet deux autres écoliers de l'école maternelle. La plainte a été classée sans suite. La plaignante reproche le fait qu'il n'y ait même pas eu d'enquête. Le parquet précise qu'en dessous de 10 ans, il ne peut y avoir de responsabilité pénale. Avant 2h de l'après-midi hier, rue des Marronniers à Chavelot, un pilote de mobylette de 17 ans percute l'arrière de la voiture qui le précède. La conductrice ralentissait alors pour tourner. Le jeune Taonais est tombé après avoir percuté le pare-brise arrière avec sa tête. Il a une fracture de l'épaule. À Attignéville, c'est un pilote de moto de 57 ans de chef-lieu qui, vers 11h30 du matin, est entré en collision avec une voiture. Le motard est légèrement touché, la conductrice de la voiture, évidemment indemne. Une habitante de Darnay dépose plainte suite au témoignage de son fils de 13 ans qui dit avoir été touché par un adjoint au maire. Celui-ci explique qu'il ne s'agit que d'une petite tape. Classée sans suite, la mère de famille est en colère. Élection municipale, trois adjoints à Stéphane Simonin, le maire de Fauconcourt. Trois adjoints invalidés. La procédure de l'élection ne respectait pas l'alternance homme-femme. La préfecture avait déjà pris la décision, qui a été confirmée par le tribunal administratif. Mais le maire explique toute la difficulté de procéder ainsi. Il n'y avait pas les candidats qui ne voulaient pas être à la bonne place. Obsèques de Frédéric Hatton, 60 ans, ce mercredi à 10h30 à l'église de Xonrue-Longemer. Nicolas Mathieu, 54 ans, demain jeudi à 10h30 à l'église de Cornimont. Et Éloi Bertrand, 87 ans, ce mercredi à 14h30 à l'église de Xonrue. Et le sport, évidemment, la Coupe du Monde qui domine tout jusqu'au 19 juillet. France-Sénégal 3-1, mais les Français ont joué en diesel, première mi-temps difficile, mais tout ensuite est rentré dans l'ordre. Kylian Mbappé bat le record du nombre de buts en équipe de France. Irak-Norvège, victoire norvégienne 4-1. L'Argentine a battu l'Algérie 3-0. L'Autriche a battu la Jordanie 3-1. Aujourd'hui, alors à 19h, le grand rendez-vous avec nos amis portugais, Portugal contre la RDC. Je pense qu'on va dans les associations portugaises regarder ça ensemble. À 22h, Angleterre-Croatie. À 1h du matin, le Ghana joue contre le Panama. Et à 4h, l'Ouzbékistan face à la Colombie. Et bien sûr, un autre sujet qui préoccupe en ce moment, c'est la couleur du ciel. Ah bah, il va faire du beau soleil, mais ce n'est pas le seul problème. Ce mercredi, soleil et nuages de 11 à 33 degrés. Demain jeudi, soleil de 15 à 35 degrés. Vendredi, orage de 16 à 35 degrés. Samedi, soleil et nuages de 17 à 36 degrés. Et puis dimanche, soleil, peu de nuages, de 17 à 38 degrés à Neufchâteau. Ce sera la commune la plus chaude du département des Vosges. Mais voilà, qui tout de même suscite quelques inquiétudes, parce qu'évidemment, la chaleur pose problème, notamment dans les EHPAD. Encore que ce mot-là va disparaître, ça va bien nous arranger. Mais il y a donc des soucis, notamment médicaux. Et puis les feux, puisque les premiers feux sont apparus même en Bretagne, il faut le signaler. Et voilà, qui inquiète notamment les agriculteurs, bien évidemment, puisque souvent les machines en sont la cause.
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De retour dans le top de Radio des Ballons avec à l'instant Charlotte Cardin, classée 38e, l'ex numéro 1 du top, nous interprétait The Way We Touch. Et avec deux places de moins, voici Angèle et les Justice, What You Want, dans quelques instants, la première entrée du jour.

0: Et sur Radio des Ballons, bien, je vous propose en 36e position une entrée avec le retour de Bruno Mars. Après le carton d'I Just Might, extrait de son album The Romantic, voici un nouvel extrait de ce nouvel album. Bruno Mars chante On My Soul.
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On My Soul, le nouveau Bruno Mars vient de faire son entrée dans le top de Radio des Ballons et on poursuit avec la 35e position occupée aujourd'hui par MA avec Night at the Opera. Avec nous depuis 8 semaines, c'est 9 places de moins.

Elle a perdu 4 places à Noga Erez avec Stuck in Heaven. En 33e place du top, c'est Théodora qui nous rejoint. Un titre qui avait été numéro 1, c'est bien sûr Miss Kitoko.

Et voici déjà une nouvelle entrée dans le top de Radio des Ballons, puisqu'en 32e position, voici le retour de Marguerite. Après des titres de son EP Grandir, comme La Bosse ou bien sûr le titre Les filles à les meufs, eh bien Marguerite prépare son premier album, Guérir, qui devrait sortir le 2 octobre. Il y a aussi une tournée qui accompagne ce futur album. En tout cas, voici son nouveau single, Belle Vie. En entrée dans le Vétéran.

Et après Marguerite, eh bien, on va rester du côté des chanteuses avec maintenant Bibi Rexha, New Religion, le titre qui avait été numéro 1 du V40 perd aujourd'hui 3 places.

Vous êtes bien sûr à l'écoute de Radio des Ballons, Raphaël pour vous accompagner dans le V40, le top de la station. Et dans quelques minutes, c'est Raymond qui va nous rejoindre avec un nouvel agenda. Il arrive juste après la 30e, Ochi, bonjour docteur. 30e du top de Radio des Ballons.

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1: La vie à Gérardmer, vallée des lacs et la Bresse, vallée de la Moselotte. La fête de la musique, ce sera samedi 20 juin dès 17h30 à cours de l'école du centre de Cornimont. Cuisson recue par Sophie Daguet. Et puis dès 16h, buvette par le CSP, petite restauration par le sel des Hauts. Avec les artistes, concert des élèves de Sébastien Formé à 17h30, le duo Anne et Laurent à 18h30, Rouda à 19h30 et puis Terzel à 20h30. Vous pourrez participer au quiz musical de le CSP et gagner une crêpe. Il y aura d'autres rendez-vous, évidemment, avec Gérard May, la fête de la musique, dimanche 21 juin. La Maison de la Culture et des Loisirs, la MCL, investit la place du vieux Gérard May dès 12h, dimanche 21, pour célébrer la musique dans une ambiance conviviale et festive. Jeannot et Janet, reprise de chansons françaises et internationales. Lénad, chansons françaises aux influences pop et reggae. Free Confi, reprise acoustique de chansons françaises. Léna et Thierry Godefroy, reprise acoustique rock. Les Déracinés Blues Rock, UMG, Union Musicale de Gérard May. Tout simplement donc place du vieux Gérard May pour dimanche. Luc Arbogast, le Chant des Pierres, chapelle de Travexin, donc commune de Cornimont, samedi 27 juin 20h30 et dimanche 28 juin à 16h. Le tarif est de 25 euros. Les places sont limitées. Il faut réserver sur Hello Asso ou se renseigner aussi au 06 21 04 66 26 ou encore sur chapelle.travexin@free.fr. À noter qu'il y aura une petite restauration sur place. Les concerts sont organisés par l'association des Amis de la Chapelle de Travexin. Et puis bien sûr, n'hésitez pas à nous envoyer vos informations sur tous les secteurs qui nous concernent, celui des Hauts-de-Vosges, Gérard May, la Bresse, celui de la Vallée à partir du Tillot jusqu'à Rue à partir de Bussan ou encore le pays de Remiremont évidemment.
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0: Bye Bye, interprété par Hélène Sio avec 6 places de perdu dans le top de Radio des Ballons. Et nouvelle entrée, puisqu'en 28e position, voici une belle collaboration entre Sébastien Tellier et Juliette Armanet. Il s'agit du titre Attraction. En fait, c'est tout simplement l'adaptation en français d'un titre de Sébastien Tellier, Trail of the Night, que l'on retrouve sur l'album Kiss the Best.
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0: Allô, le nouveau titre de Joyce Jonathan vient de gagner 9 places. Nous sommes dans la 27e position du V40, avec dans quelques instants vos offres d'emploi vosgiennes. Et maintenant, place à Jérémy Frérot. Il avait été 3e du top avec son titre Frérot.
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1: Les escaliers Mougins à Cornimont sont à la recherche d'un menuisier. C'est pour un poste en CDI à 35 heures par semaine. Pour postuler, on vous demande 2 ans d'expérience avec formation CAP, BEP ou équivalent en menuiserie. À la Bresse, le CCAS est à la recherche d'un cuisinier en EHPAD. C'est pour un contrat à durée déterminée de 3 mois. Poste à 35 heures par semaine, accessible avec au moins 1 an d'expérience ou diplôme CAP, BEP ou équivalent en cuisine. Avec le restaurant And Patagonia de la Bresse, il y a un poste de cuisinier qui vous est proposé. C'est pour un CDI à 43 heures par semaine, un poste qui est ouvert aux débutants. Les jardins de Sophie à Xonrou-Longemer sont à la recherche d'un valet ou d'une femme de chambre. C'est pour un poste en CDI à 35 heures par semaine. On vous demande au moins 6 mois d'expérience. Sur Remiremont, un assistant marketing est recherché pour une mission intérimaire de 6 mois à 35 heures par semaine. Pour ce poste, il faut avoir au moins 1 an d'expérience avec formation Bac plus 2 dans le marketing et gestion PME-PMI. Le Minko, restaurant spécialisé en cuisine thaïlandaise à Remiremont, est à la recherche d'un cuisinier pour un CDD de 6 mois à 35 heures par semaine. Pour postuler, on vous demande au moins 6 mois d'expérience avec formation CAP, BEP ou équivalent en cuisine. À Remiremont, il y a un collaborateur commercial en assurance qui est recherché, un poste en CDI à 35 heures par semaine, avec formation Bac plus 2 ou équivalent en assurance, avec aussi 6 mois d'expérience. Une entreprise basée à Éloi est à la recherche d'un dessinateur projeteur. C'est un poste en CDI à 35 heures par semaine qui vous est proposé, ouvert avec 1 an d'expérience et formation Bac plus 5 ou équivalent. Au syndicat, un agent de quai est recherché pour un poste en CDI à 39 heures par semaine. Alors il faut être titulaire du CACES 1, un poste ouvert aux débutants à pourvoir très rapidement. Un chauffeur-livreur est recherché sur Saint-Nabord pour un poste en CDI à 39 heures par semaine avec au moins 5 ans d'expérience dans la livraison, le permis B depuis au moins 3 ans. Sur la commune de Saint-Amé, un éducateur spécialisé est recherché pour un poste en CDI à 39 heures par semaine. On vous demande au moins 3 ans d'expérience pour postuler avec formation Bac plus 3, plus 4 ou équivalent en tant qu'éducateur spécialisé.
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1: Vous l'avez reconnu bien sûr, hein, Louane, elle est 25e aujourd'hui dans le V40 avec Conduire, son dernier single, avec nous depuis 9 semaines et qui perd 3 places. Alors à 11h, vous allez pouvoir retrouver un nouvel agenda sur Radio des Ballons. Le V40, le top de la station, se poursuit jusqu'à 12h30 et hors classement, voici un duo, Laura Pausini et Julien Leba, la dernière chanson.
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3: La petite fête du théâtre amateur vous est proposée en juin et en juillet à Bussan et Saint-Maurice. Et vous avez rendez-vous pour le samedi 20 juin à la salle des fêtes de Bussan à 20h30 pour découvrir la pièce Mona Théou, jouée par la compagnie 5e Sirène. À l'occasion de la fête de la musique, eh bien vous avez rendez-vous à Ramonchamp avec la Société des Fêtes qui vous propose donc à la Demoiselle des Roches à partir de 17h plusieurs choses. Tout d'abord la Ramoncenaise musicale, également le groupe de corps des Alpes et puis également un trio à pro, ça sera en entrée libre avec aussi buvette et petite restauration sur place. À Rue-sur-Moselle, la fête de la musique vous sera proposée au stade ou bien au centre socio-culturel en cas de pluie. Alors le samedi 20 juin, rendez-vous dès 18h avec Château Gonflable pour les enfants, restauration, avec également les groupes JON et puis La Friche et Le Chauve. Et pour le dimanche 21, vous allez pouvoir retrouver le Festival de l'air et du vent et Oliade, avec pas mal de choses au programme dès 13h30, cerf-volant, sculpture sonore, lunettes à réalité virtuelle, à parapente, spatiolab, disque golf, l'orgue à guimauve également, et puis de quoi boire et se restaurer. À Saint-Maurice, la fête de la musique est programmée pour le samedi 20 juin à partir de 18h à la salle multi-activité en extérieur, événement proposé par La Fourmilière. Et vous allez pouvoir retrouver les groupes Iman et San et puis aussi Bérésina avec buvette et restauration. À Fraisse-sur-Moselle, la fête de la musique vous sera proposée pour le 20 juin, place de l'Eau Vive, où vous allez pouvoir retrouver Cédric Montesino, Aude Cayel, groupe L'Or et le Hardy, avec restauration et buvette proposée par l'association des mini-trains. À Fraisse-sur-Moselle toujours, mais cette fois-ci à l'étang du Frac, eh bien, il y aura un après-midi spécial truite jaune pour le 20 juin à partir de 14h. Et puis à partir de 18h, vous retrouverez aussi la fête de la musique avec un grand karaoké. Direction maintenant le casino de Bussan qui vous propose un concert au piano bar pour le samedi 20 juin à partir de 19h. Et ce sera avec Sorbet Citron, ce sera proposé en entrée libre. Du côté du Tio, cette fois, la fête de la musique aura lieu le samedi 20 juin. À partir de 20h, vous allez pouvoir retrouver Place de la Mairie, la buvette restauration et Camelot avec le groupe Schizo Friends. Et puis Place du 8 mai, il y aura également l'UMT que vous allez pouvoir retrouver, l'Union Musicale. Le samedi 20 juin, il y aura plusieurs kermesses qui vous seront proposées, que vous allez pouvoir retrouver dans les écoles de Ferdru, Fraisse et Ramonchamp. Passons au dimanche 21 juin avec un concours de pétanque qui vous est proposé par le club de handball de la vallée de la Haute-Moselle. Ce sera Hall de la Gare à Rue. Début des parties à 10h, 6€ par personne, possibilité de restauration sur place. Et vous pouvez vous inscrire au 06 62 38 45 95.
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Dans ton téléphone, le titre de Lynn, 24e place dans le V40 et 4 positions de perdu. Ça descend un petit peu pour le groupe BTS avec 5 places de moins pour Swim.

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1: Vous êtes bien sûr à l'écoute de Radio des Ballons et voici la dernière entrée de ce V40 en 22e position avec le retour de Taylor Swift. Après des tubes comme The Fate of Ophelia ou encore Hoplite, eh bien Taylor Swift nous propose un titre qui fait partie de la bande originale du film d'animation Toy Story 5 qui sera sur vos écrans à partir du 17 juin. Voici donc I Know It, I Know You. En entrée dans le V40.

Et Taylor Swift chantait donc un extrait de la bande originale de Toy Story 5 en entrée dans le top de Radio des Ballons cette semaine. Place maintenant à Tom Gregory qui a gagné 6 places avec son titre How It Was Before. 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

Et donc, à la moitié du V40, vous venez d'écouter Mural, le titre de Swally avec Jenny Aiko. Et pour eux, c'est 5 places de perdu. Ça descend un petit peu cette semaine pour Evanescence. 7 places de moins pour Wowell, You Follow.

est dans le V40 depuis 4 semaines. Lucas, il monte à la 18e position avec 3 places de gagné. C'était pour le titre Yakua. Ça monte également pour David Guetta avec Alok pour le nouveau titre Run Run River, accompagné par Stick Figure.

Une ancienne numéro 1 du V40, aujourd'hui 16e Oria, avec Soirée mondaine, elle a perdu 3 places. Une position de moins pour Love Noir, c'est le duo Zawi-Stéphane.

Elle est 14e dans notre classement aujourd'hui, Céline Dion, avec 6 places de perdu pour Dansons. Et c'est Pierre Demar que je vous propose de retrouver maintenant. Il descend de 3 places. Je pense à vous.

Ilaya avec son titre La Boubou, avec bien sûr, vous l'avez reconnu, hein, la participation de Gims et ses 5 places de gagner pour eux. On poursuit avec la 11e position occupée par Elliot cette semaine. Ses 5 positions de gagner, il chante On s'oubliera.

0: Eh ouais, le tube Dracula de Tame Impala et Jenny, ils avaient été numéro 1 du V40, ils ont perdu 5 places. Voici Zazie, 9e aujourd'hui du top de Radio des Ballons, avec Peu importe, et c'est encore 2 places de gagner.
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1: Raphaël, pour vous accompagner dans le V40, le top de Radio des Ballons jusqu'à midi et demi. Alors la dernière partie arrive dans quelques instants, ce sera juste après un agenda qui est prévu pour midi. Et hors classement, eh bien, je vous propose de découvrir un tout nouveau single pour le groupe Muse, avec bien sûr Matthew Mellaby et sa bande. Le nouvel album The Wow sortira le 26 juin, et voici donc Night Shift Superstar.

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2: La vie à Gérardmer, vallée des Lacs et la Bresse, vallée de la Moselotte. La fête de la musique, ce sera samedi 20 juin dès 17h30 au cœur cours de l'école du centre de Cornimont. Cuisson recueillie par Sophie Daguet. Et puis dès 16h, buvette par le CSP, petite restauration par le sel des Hauts. Avec les artistes, concert des élèves de Sébastien Formé à 17h30, le duo Anne et Laurent à 18h30, Rouda à 19h30 et puis Terzel à 20h30. Vous pourrez participer au quiz musical de le CSP et gagner une crêpe. Il y aura d'autres rendez-vous, évidemment, avec Gérard May, la fête de la musique, dimanche 21 juin. La Maison de la Culture et des Loisirs, la MCL, investit la place du vieux Gérard May dès 12h, dimanche 21, pour célébrer la musique dans une ambiance conviviale et festive. Jeannot et Janet, reprise de chansons françaises et internationales. Lénad, chansons françaises aux influences pop et reggae. Free Confi, reprise acoustique de chansons françaises. Léna et Thierry Godefroy, reprise acoustique rock. Les Déracinés Blues Rock, UMG, Union Musicale de Gérard May. Tout simplement donc place du vieux Gérard May pour dimanche. Luc Arbogast, le chant des pierres, chapelle de Travexin, donc commune de Cornimont, samedi 27 juin à 20h30 et dimanche 28 juin à 16h. Le tarif est de 25€. Les places sont limitées, il faut réserver sur Hello Asso ou se renseigner aussi au 06 21 04 66 26 ou encore sur chapelle.travexin@free.fr. À noter qu'il y aura une petite restauration sur place. Les concerts sont organisés par l'association des Amis de la Chapelle de Travexin. Et puis bien sûr, n'hésitez pas à nous envoyer vos informations sur tous les secteurs qui nous concernent, celui des Hauts-de-Vos, Gérardmer, la Bresse, celui de la Vallée à partir du Tillot jusqu'à Rue à partir de Busson, ou encore le pays de Remiremont, évidemment.
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Gims de retour dans le V40 à la 8e place avec le titre Soleil qui avait été numéro 1 du top, vous l'avez entendu un petit peu plus tôt, pour sa collab avec Ilaya. Et en 7e place du V40, voici avec deux positions de gagné, Sour Papi, c'est Topic avec Becky J.

Avec 13 positions de mieux, c'est une des plus grosses progressions de la semaine. Eh bien, c'est Mylène Farmer que l'on retrouve à la 6e place du V40. C'est à qui le tour ?

0: Hey, Christophe Willem continue sa progression puisque c'est encore deux places de mieux pour son nouveau titre, Système. Et maintenant, place à la quatrième position du top, occupée par David Guetta et Jennifer Lopez. Save Me Tonight, pour eux, c'est deux places de gagner.
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0: Et sur la troisième marche du podium, vous avez certainement reconnu Lewis Capaldi avec son titre Stay Love. Il a encore gagné une place. Et ça descend par contre cette semaine pour Olivia Rodrigo qui a perdu sa première place au profit de qui, ça on va le savoir dans un instant. En tout cas, la voici deuxième avec Drop Dead.
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Radio des Ballons, à midi et demi, vous allez pouvoir retrouver bien sûr l'actualité du jour. Dans ce V40 1235, aujourd'hui, vous avez pu découvrir en entrée le nouveau Bruno Mars en My Soul, Marguerite avec Belleville, Sébastien Tellier pour son duo avec Juliette Armanet, Attraction, puis également Taylor Swift avec un extrait de la BO de Toy Story 5. Et sans plus attendre, voici le nouveau numéro 1. Il s'agit de la reprise du tube San Francisco par Sound of Legend. Meow meow meow.

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6: Il est tout juste midi et demi.
1: L'actualité en ce mercredi, voici un an. Une mère de famille spinalienne déposée plainte car elle soupçonne des agressions sexuelles sur son fils qui a alors 5 ans. À l'école du Faubourg d'Ambrail, elle soupçonne en effet deux autres écoliers de l'école maternelle. La plainte a été classée sans suite. La plaignante reproche le fait qu'il n'y ait même pas eu d'enquête. Le parquet précise qu'en dessous de 10 ans, il ne peut y avoir de responsabilité pénale. Avant 2h de l'après-midi hier, rue des Marronniers à Chavelot, un pilote de mobylette de 17 ans percute l'arrière de la voiture qui le précède. La conductrice ralentissait alors pour tourner. Le jeune Taoné est tombé après avoir percuté le pare-brise arrière avec sa tête. Il a une fracture de l'épaule. À Attignéville, c'est un pilote de moto de 57 ans de chef-lieu qui, vers 11h30 du matin, est entré en collision avec une voiture. Le motard est légèrement touché, la conductrice de la voiture, évidemment indemne. Une habitante de Darnay dépose plainte suite au témoignage de son fils de 13 ans qui dit avoir été touché par un adjoint au maire. Celui-ci explique qu'il ne s'agit que d'une petite tape. Classée sans suite, la mère de famille est en colère. Élection municipale, trois adjoints à Stéphane Simonin, le maire de Fauconcourt. Trois adjoints invalidés. La procédure de l'élection ne respectait pas l'alternance homme-femme. La préfecture avait déjà pris la décision qui a été confirmée par le tribunal administratif. Mais le maire explique toute la difficulté de procéder ainsi. Il n'y avait pas les candidats qui ne voulaient pas être à la bonne place. Obsèques de Frédéric Hatton, 60 ans, ce mercredi à 10h30 à l'église de Xonrue-Longemer. Nicolas Mathieu, 54 ans, demain jeudi à 10h30 à l'église de Cornimont. Et Éloi Bertrand, 87 ans, ce mercredi à 14h30 à l'église de Xonru. Et le sport, évidemment, la Coupe du Monde qui domine tout jusqu'au 19 juillet. France-Sénégal 3-1, mais les Français ont joué en diesel, première mi-temps difficile, mais tout ensuite est rentré dans l'ordre. Kylian Mbappé bat le record du nombre de buts en équipe de France. Irak-Norvège, victoire norvégienne 4-1. L'Argentine a battu l'Algérie 3-0. L'Autriche a battu la Jordanie 3-1. Aujourd'hui, alors à 19h, le grand rendez-vous avec nos amis portugais. Portugal contre la RDC. Je pense qu'on va dans les associations portugaises regarder ça ensemble. À 22h, Angleterre-Croatie. À 1h du matin, le Ghana joue contre le Panama. Et à 4h, l'Ouzbékistan face à la Colombie. Et bien sûr, un autre sujet qui préoccupe en ce moment, c'est la couleur du ciel. Ah bah, il va faire du beau soleil, mais ce n'est pas le seul problème. Ce mercredi, soleil et nuages de 11 à 33 degrés. Demain jeudi, soleil de 15 à 35 degrés. Vendredi, orage de 16 à 35 degrés. Samedi, soleil et nuages de 17 à 36 degrés. Et puis dimanche, soleil, peu de nuages, de 17 à 38 degrés à Neufchâteau. Ce sera la commune la plus chaude du département des Vosges. Mais voilà, qui tout de même suscite quelques inquiétudes, parce qu'évidemment, la chaleur pose problème, notamment dans les EHPAD. Encore que ce mot-là va disparaître, ça va bien nous arranger. Mais il y a donc des soucis, notamment médicaux. Et puis les feux, puisque les premiers feux sont apparus même en Bretagne, il faut le signaler. Et voilà, qui inquiète notamment les agriculteurs, bien évidemment, puisque souvent les machines en sont la cause.
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1: Cette sélection cinéma avec le film La bataille de Gaulle, partie 1. C'est donc un film historique et signé Antonin Baudry, dans lequel jouent Simon Abkarian, Simon Russell Bailey, Florian Le Sieur également, toute une pléiade d'acteurs. Et l'histoire nous amène en juin 1940, alors que la France s'effondre et signe l'armistice. Au milieu du chaos, un homme refuse de céder, c'est bien sûr Charles de Gaulle. Ce film a eu de très bonnes notes, 3,5 pour la presse et 4,4 pour les spectateurs. Et pour voir ce film, eh bien, vous avez rendez-vous aux variétés du Tio, au Majestic de Remiremont, ainsi qu'au cinéma du Casino de Gérardmer. Et puis la partie 2, La bataille de Gaulle, j'écris ton nom, sera visible dès le 26 juin. Au cinéma L'Entracte de Vanier, vous allez pouvoir découvrir cette semaine Autofiction, le nouveau film de Pedro Almodovar avec Barbara Leni, Leonardo Sparaglia. L'histoire, eh bien, c'est celle de Raoul, un cinéaste culte en pleine crise créative. Et lorsqu'un drame frappe l'une de ses plus proches collaboratrices, il va s'en inspirer pour écrire son prochain film. Mais la question, c'est jusqu'où peut-on aller pour raconter une histoire ? Alors les notes sont un petit peu différentes hein, pour la presse et pour les spectateurs, puisque sur 5 sur Allociné, la presse l'a qualifié d'un 3,6. Les spectateurs ont moins apprécié et l'ont noté 2,8. À la MCL de Gérardmer, découvrez L'être aimé, drame espagnol de Rodrigo Sorogoyen avec Javier Bardem dans le rôle principal. L'histoire, eh bien, c'est celle d'un réalisateur qui revient en Espagne pour tourner son nouveau film et il offre le rôle principal à sa fille qu'il n'a pas vue depuis 13 ans. Les notes sont plutôt bonnes, 3,8 pour la presse et 3,9 pour les spectateurs. À la Bresse, au grand écran, vous pourrez découvrir Élise sous emprise, comédie dramatique franco-belge de Marie Raymond qui joue aux côtés de José Garcia et Gustave Kervern. Et rien ne va plus dans la vie d'Élise, engluée dans une relation toxique avec Léopold. Elle se retrouve propulsée à la tête d'un groupe de théâtre suite à la mort soudaine du metteur en scène. Elle va alors être mise sous pression. Et Toy Story 5 arrive sur vos écrans, à voir au Casino de Gérardmer et puis au Majestic de Remiremont. Nouvelle aventure signée Andrew Stanton, on va y retrouver bien sûr la voix française de Richard Darbois. Et donc Buzz, Woody, Jessie et le reste des jouets vont être remis en question face à la nouvelle obsession des enfants, l'électronique.
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1: Bienvenue sur Radio Collège Radio des Ballons. Aujourd'hui, on va parler des trains, de surtout 6-7, d'où ça vient. Alors, au tout départ, 6-7, cette expression que vous avez déjà entendue, partout, qui est extrêmement immature.
2: Très immature,
1: c'est vrai. Vient tout d'abord d'une musique.
3: D'un clip.
4: Si,
3: il avait dit mon père, clairement, il s'est renseigné.
1: D'un clip de musique américaine.
3: Oui, oui.
1: Où une personne répète plusieurs fois sa rue, qui est le 67.
3: Non.
1: Un foot.
3: Si, c'est ça.
1: Si.
3: Non.
1: Si, c'est ça.
5: 6 pieds, 7 pouces. 6 pieds, 7 pouces, c'est la taille du joueur. De
1: oui,
5: basket.
1: Oui,
3: sinon ça commence
1: du clip où une personne dit plusieurs fois 67 et après la Melo Ball, un basketteur reprend cette trend en faisant un petit geste en disant 67
2: et ensuite il y a un enfant là dans le
1: qui le dit avec tellement d'enthousiasme,
2: il dit hyper fort 6-7 en agitant les mains et depuis maintenant ça va faire 3 mois. Plus. 3 mois, 5 mois, ok. 5 mois, maintenant.
1: Ça fait depuis juin 2025. Hein.
3: Et oui, ça fait plus longtemps, mais en fait.
2: C'était pas encore connu encore. Ouais. Mais donc, voilà. Et y a, en ce moment, il y a plusieurs musiques comme C7, Testy Krusty, là.
6: Ouais.
2: Voulez-vous écouter un petit extrait de Charles qui chante ça?
6: Non,
7: avec vous, les gars, avec vous. On fait tous ensemble.
2: Allez, c'est parti, on vous écoute.
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3: Bravo les copains.
2: Et voilà. Ensuite, il y a une autre musique qui s'appelle My Venti, My Setti.
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2: Donc voilà. Merci Charles de tes grands talents de chanteur pour plus tard. Il y a une autre musique avec 6-7 ou pas?
6: Non.
2: Ok.
3: Non.
2: Merci de nous avoir écoutés. C'était surtout pour vous parler de 6-7, pour dire que c'était un peu embêtant en ce moment, 6-7. Voilà, bonne journée, au revoir.

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6: L'actualité en ce mercredi, voici un an. Une mère de famille spinalienne déposait plainte car elle soupçonne des agressions sexuelles sur son fils qui a alors 5 ans. À l'école du Faubourg d'Ambraille, elle soupçonne en effet 2 autres écoliers de l'école maternelle. La plainte a été classée sans suite. La plaignante reproche le fait qu'il n'y ait même pas eu d'enquête. Le parquet précise qu'en dessous de 10 ans, il ne peut y avoir de responsabilité pénale. Avant 2h de l'après-midi hier, rue des Marronniers à Chavelot, un pilote de mobylette de 17 ans percute l'arrière de la voiture qui le précède. La conductrice ralentissait alors pour tourner. Le jeune Taonais est tombé après avoir percuté le pare-brise arrière avec sa tête. Il a une fracture de l'épaule. À Attignéville, c'est un pilote de moto de 57 ans de chef-lieu qui, vers 11h30 du matin, est entré en collision avec une voiture. Le motard est légèrement touché. La conductrice de la voiture, évidemment, indemne. Une habitante de Darnay dépose plainte suite au témoignage de son fils de 13 ans qui dit avoir été touché par un adjoint au maire. Celui-ci explique qu'il ne s'agit que d'une petite tape. Classée sans suite, la mère de famille est en colère. Élection municipale, 3 adjoints à Stéphane Simonin, le maire de Fauconcourt. 3 adjoints invalidés. La procédure de l'élection ne respectait pas l'alternance homme-femme. La préfecture avait déjà pris la décision qui a été confirmée par le tribunal administratif. Mais le maire explique toute la difficulté de procéder ainsi. Il n'y avait pas les candidats qui ne voulaient pas être à la bonne place. Obsèques de Frédéric Hatton, 60 ans, ce mercredi à 10h30 à l'église de Xonrue-Longemer. Nicolas Mathieu, 54 ans, demain jeudi à 10h30 à l'église de Cornimont. et Éloi Bertrand, 87 ans, ce mercredi à 14h30 à l'église de Xonrue. Et le sport, évidemment, la Coupe du Monde qui domine tout jusqu'au 19 juillet. France-Sénégal 3-1, mais les Français ont joué en diesel, première mi-temps difficile, mais tout ensuite est rentré dans l'ordre. Kylian Mbappé bat le record du nombre de buts en équipe de France. Irak-Norvège, victoire norvégienne 4-1. L'Argentine a battu l'Algérie 3-0. L'Autriche a battu la Jordanie 3-1. Aujourd'hui, alors à 19h, le grand rendez-vous avec nos amis portugais, Portugal contre la RDC. Je pense qu'on va dans les associations portugaises regarder ça ensemble. À 22h, Angleterre-Croatie. À 1h du matin, le Ghana joue contre le Panama. Et à 4h, l'Ouzbékistan face à la Colombie. Et bien sûr, un autre sujet qui préoccupe en ce moment, c'est la couleur du ciel. Ah ben, il va faire du beau soleil, mais ce n'est pas le seul problème. Ce mercredi, soleil et nuages de 11 à 33 degrés. Demain jeudi, soleil de 15 à 35 degrés. Vendredi, orage de 16 à 35 degrés. Samedi, soleil et nuages de 17 à 36 degrés. Et puis dimanche, soleil, peu de nuages de 17 à 38 degrés à Neufchâteau. Ce sera la commune la plus chaude du département des Vosges. Mais voilà, qui tout de même suscite quelques inquiétudes, parce qu'évidemment, la chaleur pose problème, notamment dans les EHPAD, encore que ce mot-là va disparaître, ça va bien nous arranger. Mais il y a donc des soucis, notamment médicaux, et puis les feux, puisque les premiers feux sont apparus même en Bretagne, il faut le signaler, et voilà, qui inquiète notamment les agriculteurs, bien évidemment, puisque souvent les machines en sont la cause.
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1: La petite fête du théâtre amateur vous est proposée en juin et en juillet à Bussan et Saint-Maurice. Et vous avez rendez-vous pour le samedi 20 juin à la salle des fêtes de Bussan à 20h30 pour découvrir la pièce Mona Théou, jouée par la compagnie 5e Sirène. À l'occasion de la fête de la musique, eh bien, vous avez rendez-vous à Ramonchamp avec la Société des Fêtes qui vous propose donc à la Demoiselle des Roches à partir de 17h plusieurs choses. Tout d'abord la Ramoncenaise musicale, également le groupe de corps des Alpes et puis également un trio à pro. Ça sera en entrée libre avec aussi buvette et petite restauration sur place. À Rue-sur-Moselle, la fête de la musique vous sera proposée au stade ou bien au centre socio-culturel en cas de pluie. Alors le samedi 20 juin, rendez-vous dès 18h avec château gonflable pour les enfants, restauration, avec également les groupes JON et puis la friche et le chauve. Et pour le dimanche 21, vous allez pouvoir retrouver le festival de l'air et du vent et Oliade avec pas mal de choses au programme dès 13h30, cerf-volant, sculpture sonore, lunettes à réalité virtuelle, à parapente, spatiolab, disque golf, l'orgue à guimauve également, et puis de quoi boire et se restaurer. À Saint-Maurice, la fête de la musique est programmée pour le samedi 20 juin à partir de 18h à la salle multi-activité en extérieur, événement proposé par La Fourmilière. Et vous allez pouvoir retrouver les groupes Iman et San et puis aussi Bérésina avec buvette et restauration. À Fraisse-sur-Moselle, la fête de la musique vous sera proposée pour le 20 juin, place de l'Eau Vive, où vous allez pouvoir retrouver Cédric Montesino, Aude Cayel, groupe Laure et le Hardish, avec restauration et buvette proposée par l'association des mini-trains. À Fraisse-sur-Moselle toujours, mais cette fois-ci à l'étang du Frac, eh bien, il y aura un après-midi spécial truite jaune pour le 20 juin à partir de 14h. Et puis à partir de 18h, vous retrouverez aussi la fête de la musique avec un grand karaoké. Direction maintenant le casino de Bussan qui vous propose un concert au piano bar pour le samedi 20 juin à partir de 19h. Et ce sera avec Sorbet Citron, ce sera proposé en entrée libre. Du côté du Tio, cette fois, la fête de la musique aura lieu le samedi 20 juin. À partir de 20h, vous allez pouvoir retrouver Place de la Mairie, la buvette restauration et Camelot avec le groupe Schizo Friends. Et puis Place du 8 mai, il y aura également l'UMT que vous allez pouvoir retrouver, l'Union Musicale. Le samedi 20 juin, il y aura plusieurs kermesses qui vous seront proposées, que vous allez pouvoir retrouver dans les écoles de Ferdru, Fraisse et Ramonchamp. Passons au dimanche 21 juin avec un concours de pétanque qui vous est proposé par le club de handball de la vallée de la Haute-Moselle. Ce sera Hall de la Gare à Rue. Début des parties à 10h. 6€ par personne. Possibilité de restauration sur place. Et vous pouvez vous inscrire au 06 62 38 45 95.
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2: C'est un air d'été, Remiremont à l'heure estivale et jusqu'au mois de septembre. Ainsi, les journées européennes de l'archéologie. Rendez-vous dimanche 14 juin au musée de Remiremont, entrée libre et gratuite, visite guidée à 11h, les origines archéologiques de Remiremont au musée Charles de Bruyères, gratuit, c'est sans réservation, et l'atelier à 14h30, création d'un pot préhistorique, musée Charles Fréry, c'est gratuit sur inscription 03 29 62 59 13 à partir de 7 ans. Don du sang, mercredi 17 juin, de 15h30 à 19h30 au Palais des Congrès, organisé par l'établissement français du sang. Apéro théâtre, une enquête policière captivante sur fond de libération entre collabos, résistants et secrets bien gardés, vendredi 19 juin à 20h au kiosque du Calvaire, accès libre et gratuit, organisé par les ados du Petit Théâtre de Vecoux. Fête de la musique dimanche 21 juin, de nombreux artistes amateurs, groupes associatifs et semi-professionnels vous donnent rendez-vous à Remiremont à partir de 15h, donc dimanche 21 juin, centre-ville, quartier Charles Revillon, rue du Canton, plan d'eau, médiathèque, hôtel de ville, l'accès est libre et gratuit. Concert au musée, un tour du monde en musique, l'ensemble de cordes de Romarie Montin, les accordés vous proposent un voyage musical mêlant classique, musique de film et traditions populaires de différents pays. Samedi 20 juin à 16h30 au musée Charles de Bruyères, l'entrée est libre et gratuite. Concert de l'orchestre de mandolines et guitares de Remiremont, dimanche 21 juin à 20h au grand salon de l'hôtel de ville, accès libre et gratuit. Louise Combier, atelier d'écriture et concert, avec cette candidate à The Voice 9, samedi 20 juin, atelier de 15h à 17h30, concert à 18h à la médiathèque. C'est gratuit, inscription obligatoire à l'atelier d'écriture organisé par la médiathèque Le Cercle. Expo photo, prendre le temps de regarder par Valentine Zeller, c'est jusqu'au 27 juin à la médiathèque. Accès libre et gratuit aux horaires d'ouverture de la médiathèque, bien évidemment. Répétition publique, l'ensemble est accordé, lundi 29 juin à 18h30, Jardin des Olives, accès libre et gratuit, organisé par la ville de Remiremont.
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1: Compte professionnel de prévention, ce qu'il faut savoir, la Minute Info. 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
2: Comment prendre soin de ses coudes secs? Les coudes sont généralement l'une des zones les plus sèches du corps, ce qui peut provoquer démangeaisons et irritations, et quelquefois une décoloration noire, blanche ou grise. Alors pourquoi les coudes sont si secs? Souvent exposés au frottement, la peau du coude est donc plus épaisse pour pouvoir la protéger. Les coudes ont également moins de glandes sébacées, les parties de la peau sécrétant le sébum, ils sont alors moins lubrifiés. Coudes décolorés ou grisâtres, les zones sombres ou blanches sur le coude sont tout à fait normales. Les coudes décolorés ou grisâtres sont simplement causés par une accumulation de cellules de peau mortes qui peut donner à la zone un aspect tacheté ou même écailleux. La solution reste d'exfolier régulièrement pour éliminer ces cellules mortes, la régularité étant essentielle pour les coudes secs. Si vous avez la peau foncée sur vos coudes, vous pouvez placer la moitié d'un citron sur le coude et masser pendant quelques instants. Le jus de citron a des propriétés éclaircissantes qui peuvent modifier légèrement le ton de la peau. Après ce traitement, utilisez une crème hydratante ou grasse, car le citron assèche l'épiderme. Les différentes solutions à tester. Le gommage au sucre. Un gommage aide à éliminer les cellules mortes de la peau et à former de nouvelles cellules. Pour réaliser ce gommage, mélangez une cuillère à soupe de miel avec du sucre. Appliquez la préparation en mouvement circulaire. Les grains de sucre vont exfolier la peau, à réaliser une fois par semaine. Le massage à l'huile d'olive. L'huile d'olive a la propriété de pouvoir s'infiltrer dans la peau et d'hydrater naturellement les coudes rugueux. L'huile de coco et l'huile d'amande douce sont également recommandées. Évitez le savon sur les coudes. Mieux vaut éviter donc d'utiliser des savons desséchants et tout type de produits parfumés qui peuvent considérablement assécher les coudes. Utilisez plutôt des gels douches au pH neutre. N'oubliez pas la crème solaire. En effet, une exposition solaire trop importante favorise un vieillissement prématuré de la peau, des allergies mais aussi et surtout de l'hyperpigmentation. La constance dans vos soins fera donc toute la différence. Il est primordial d'adopter une routine complète qui combine gommage, hydratation et protection.
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6: La petite fête du théâtre amateur vous est proposée en juin et en juillet à Bussan et Saint-Maurice. Et vous avez rendez-vous pour le samedi 20 juin à la salle des fêtes de Bussan à 20h30 pour découvrir la pièce Mona Théou, jouée par la compagnie 5e Sirène. À l'occasion de la fête de la musique, eh bien vous avez rendez-vous à Ramonchamp avec la Société des Fêtes qui vous propose donc à la Demoiselle des Roches à partir de 17h plusieurs choses. Tout d'abord la Ramoncenaise musicale, également le groupe de cor des Alpes et puis également un trio à pro, ça sera en entrée libre avec aussi buvette et petite restauration sur place. À Rue-sur-Moselle, la fête de la musique vous sera proposée au stade ou bien au centre socio-culturel en cas de pluie. Alors le samedi 20 juin, rendez-vous dès 18h avec château gonflable pour les enfants, restauration, avec également les groupes JON et puis la friche et le chauve. Et pour le dimanche 21, vous allez pouvoir retrouver le festival de l'air et du vent et Oliade avec pas mal de choses au programme dès 13h30, cerf-volant, culture sonore, lunettes à réalité virtuelle, à parapente, spatiolab, disque golf, l'orgue à guimauve également, et puis de quoi boire et se restaurer. À Saint-Maurice, la fête de la musique est programmée pour le samedi 20 juin à partir de 18h à la salle multi-activité en extérieur, événement proposé par La Fourmilière. Et vous allez pouvoir retrouver les groupes Iman et San et puis aussi Bérésina avec buvette et restauration. À Fraisse-sur-Moselle, la fête de la musique vous sera proposée pour le 20 juin, place de l'Eau Vive, où vous allez pouvoir retrouver Cédric Montesino, Aude Cayel, groupe Laure et le Hardich, avec restauration et buvette proposée par l'association des mini-trains. à Fraisse-sur-Moselle toujours, mais cette fois-ci à l'étang du Frac, eh bien, il y aura un après-midi spécial truite jaune pour le 20 juin à partir de 14h. Et puis à partir de 18h, vous retrouverez aussi la fête de la musique avec un grand karaoké. Direction maintenant le casino de Bussan qui vous propose un concert au piano bar pour le samedi 20 juin à partir de 19h et ce sera avec Sorbet Citron, ce sera proposé en entrée libre. Du côté du Tio, cette fois, la fête de la musique aura lieu le samedi 20 juin. À partir de 20h, vous allez pouvoir retrouver Place de la Mairie, la Buvette Restauration et Camelot avec le groupe Schizo Friends. Et puis Place du 8 mai, il y aura également l'UMT que vous allez pouvoir retrouver, l'Union Musicale. Le samedi 20 juin, il y aura plusieurs kermesses qui vous seront proposées, que vous allez pouvoir retrouver dans les écoles de Ferdru, Fraisse et Ramonchamp. Passons au dimanche 21 juin avec un concours de pétanque qui vous est proposé par le club de handball de la vallée de la Haute-Moselle. Ce sera Hall de la Gare à Rue. Début des parties à 10h. 6€ par personne. Possibilité de restauration sur place. Et vous pouvez vous inscrire au 06 62 38 45 95.
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1: Fête du théâtre amateur vous est proposée en juin et en juillet à Busson et Saint-Maurice. Et vous avez rendez-vous pour le samedi 20 juin à la salle des fêtes de Busson à 20h30 pour découvrir la pièce Mona Théou, jouée par la compagnie 5e Sirène. À l'occasion de la fête de la musique, eh bien vous avez rendez-vous à Ramonchamp avec la Société des Fêtes qui vous propose donc à la Demoiselle des Roches à partir de 17h plusieurs choses. Tout d'abord la Ramoncenaise musicale, également le groupe de corps des Alpes et puis également un trio à pro. Ce sera en entrée libre avec aussi buvette et petite restauration sur place. À Rue-sur-Moselle, la fête de la musique vous sera proposée au stade ou bien au centre socio-culturel en cas de pluie. Alors le samedi 20 juin, rendez-vous dès 18h avec château gonflable pour les enfants, restauration, avec également les groupes JON et puis la friche et le chauve. Et pour le dimanche 21, vous allez pouvoir retrouver le festival de l'air et du vent et Oliade avec pas mal de choses au programme dès 13h30, cerf-volant, sculpture sonore, lunettes à réalité virtuelle, à parapente, spatiolab, disque golf, l'orgue à guimauve également, puis de quoi boire et se restaurer. À Saint-Maurice, la fête de la musique est programmée pour le samedi 20 juin à partir de 18h à la salle multi-activité en extérieur, événement proposé par la Fourmilière. Et vous allez pouvoir retrouver les groupes Iman et San et puis aussi Bérésina avec buvette et restauration. À Fraisse-sur-Moselle, la fête de la musique vous sera proposée pour le 20 juin, place de l'Eau Vive, où vous allez pouvoir retrouver Cédric Montesino, Aude Cayel, groupe Laure et le Hardy, avec restauration et buvette proposée par l'association des mini-trains. À Fraisse-sur-Moselle toujours, mais cette fois-ci à l'étang du Frac, eh bien, il y aura un après-midi spécial truite jaune pour le 20 juin à partir de 14h. Et puis à partir de 18h, vous retrouverez aussi la fête de la musique avec un grand karaoké. Direction maintenant le casino de Busson qui vous propose un concert au piano bar pour le samedi 20 juin à partir de 19h. Et ce sera avec Sorbet Citron, ce sera proposé en entrée libre. Du côté du Tio, cette fois, la fête de la musique aura lieu le samedi 20 juin. À partir de 20h, vous allez pouvoir retrouver Place de la Mairie, la buvette restauration et Camelot avec le groupe Schizo Friends. Et puis Place du 8 mai, il y aura également l'UMT que vous allez pouvoir retrouver, l'Union Musicale. Le samedi 20 juin, il y aura plusieurs kermesses qui vous seront proposées, que vous allez pouvoir retrouver dans les écoles de Ferdru, Fraisse et Ramonchamp. Passons au dimanche 21 juin avec un concours de pétanque qui vous est proposé par le club de handball de la vallée de la Haute-Moselle. Ce sera Hall de la Gare à Rue. Début des parties à 10h, 6€ par personne, possibilité de restauration sur place. Et vous pouvez vous inscrire au 06 62 38 45 95.
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8: Salut, c'est Raphaël et sur Radio des Ballons ce soir, je vous accompagne jusqu'à 20h. Il y aura pas mal de musique que vous allez pouvoir écouter, des titres français internationaux avec les nouveautés du moment, les découvertes de la station. Vous allez pouvoir retrouver également côté rubrique, eh bien, la rubrique des écoles, vous aurez droit aux sélections ciné et télé, quelques offres d'emploi, l'actualité du jour bien sûr, et puis j'aurai aussi pas mal de rendez-vous à vous proposer. On commence avec le titre qui est numéro 1 en ce moment dans le V40, et c'est la reprise du classique San Francisco par Sound of Legend.
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Pierre Demar arrive d'ici quelques minutes sur Radio des Ballons. Il y aura également au programme Aurilla. Direction Rue sur Moselle avec le 35e rallye régional rupéen qui est prévu pour les 26 et 27 juin. C'est avec l'écurie du Montfourche. Vous aurez d'ailleurs tous les détails en allant sur les différents réseaux sociaux de l'écurie.

Au programme du samedi 27 juin au Tilleul, retrouvez le feu de la Saint-Jean qui vous sera proposé au stade Grosjean à partir de 19h en entrée libre avec aussi buvette, restauration sur place. La soirée sera animée par un DJ, ce sera bien sûr ouvert à tous.

I Got To, le titre qui réunissait Shakira avec Bailish. Marine chantera dans quelques instants le titre Escroc. Le samedi 27 juin, un rendez-vous au Casino de Bussan à la salle de spectacle à 20h30 pour retrouver le concert de printemps qui vous sera proposé par l'Harmonie de Bussan-Saint-Maurice avec la participation de l'école de musique et ce sera en entrée libre.

Alors à 5h30, eh bien vous avez rendez-vous avec la rubrique des écoles. On retrouvera le club radio du collège du Tillot. Ça sera juste après un titre de Madonna et Sabrina Carpenter. En attendant, c'est Marine qui nous interprète Escrocs.

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2: Bienvenue sur Radio Collège Radio des Ballons.
3: Aujourd'hui, on va parler des trains, de surtout 6-7, d'où ça vient.
2: Alors, au tout départ, 6-7, cette expression que vous avez déjà entendue,
3: partout,
2: qui est extrêmement immature.
3: Très immature,
2: c'est vrai. Vient tout d'abord d'une musique.
4: Ouais, d'un clip.
2: Ah,
4: ouais,
2: du tout.
4: Si, il avait dit mon père, clairement, il s'est renseigné.
2: D'un clip de musique américaine.
4: Oui, oui.
2: Où une personne répète plusieurs fois sa rue, qui est le 67.
3: Non.
2: Un foot.
4: Si, c'est ça.
2: Si.
3: Non.
4: Si, c'est ça.
5: 6 pieds, 7 pouces, c'est la taille du joueur. De
2: oui,
5: basket.
2: Oui,
4: sinon ça commence du clip
2: où une personne dit plusieurs fois 67 et après la Melo Ball, un basketteur reprend cette trend en faisant un petit geste en disant 67
3: et 67, ensuite il y a un enfant là dans le qui le dit
2: avec tellement d'enthousiasme,
3: il le dit hyper fort 6-7 en agitant les mains et depuis maintenant ça va faire 3 mois hein. Trois mois, quatre mois, bien plus. 3 mois, 5 mois, ok.
2: Ça fait depuis juin 2025. Hein.
4: Et oui, ça fait plus longtemps, mais en fait...
3: C'était pas encore connu encore. Ouais. Mais donc, voilà. Et y a, en ce moment, il y a plusieurs musiques, comme C7, Testy Krusty, là.
6: Ouais.
3: Voulez-vous écouter un petit extrait de Charles qui chante ça?
6: Non,
7: avec vous, les gars, avec vous. 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
3: Allez, c'est parti, on vous écoute.
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4: Bravo les copains.
3: Voilà. Ensuite, il y a une autre musique qui est My Venti, My Setti.
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3: Donc voilà. Merci Charles de tes grands talents de chanteur pour plus tard. Voilà, il y a une autre musique avec 6-7 ou pas?
4: Non.
3: Ok.
4: Non.
3: Merci de nous avoir écoutés. C'était surtout pour vous parler de 6-7, pour dire que c'était un peu embêtant en ce moment, 6-7. Voilà, bonne journée, au revoir.
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Angèle était avec le groupe Justice. Andrea Bocelli arrive tout à l'heure pour un duo avec Kenji Girac. Les vétérans du club de foot l'AS Ramonchamp organisent un concours de pétanque en doublette. Le samedi 27 juin, ce sera à partir de 9h30, au stade de Ramonchamp. Il y aura de nombreux lots à gagner. Les inscriptions pourront se faire sur place dès 9h30, ce sera 10€ par personne, avec aussi frites et grillades. Il y aura bien sûr des lots à emporter et vous pouvez réserver également par téléphone au 06 27 58 45 12.

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Alors n'oubliez pas ce rendez-vous qui vous est proposé par le comité des fêtes de Ferdru. C'est un marché aux puces prévu à Ferdru, donc le dimanche 28 juin de 6h à 18h. Si vous souhaitez exposer, eh bien c'est 8€ les 4 mètres, 2€ le mètre supplémentaire. Pour réserver vos emplacements, vous pouvez téléphoner à partir de 18h au 06 82 37 57 23.

Comme d'hab, c'était bien sûr la voix de Joyce Jonathan. Slimane sera avec nous tout à l'heure. Et sur Radio des Ballons, il y a encore pas mal de choses hein, d'ici 20h, avant de retrouver les musiques du soleil, programmées comme chaque mercredi, entre 20h et minuit. Miles Smith chante avec Niall Horan, Drive Safe.

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2: 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Samedi 20 juin, Sylvie se prépare pour la fête de la musique. Elle vous propose un blind test à 10h30. Testez votre culture musicale en participant à ce blind test avec une bonne humeur assurée. C'est en entrée libre pour les ados et les adultes. Pour tout renseignement et réservation, n'hésitez pas à contacter la médiathèque au 03 29 24 98 90.
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Aperture, c'était Harry Styles. Vous allez pouvoir retrouver tout à l'heure votre sélection cinéma. Un rendez-vous avec l'association Minuit Pile qui vous propose à Ramonchamp la fête d'antan avec un marché artisanal le dimanche 28 juin. Ce sera de 10h à 17h rue des Brasseries en entrée libre. Vous allez pouvoir découvrir à côté du marché artisanal et ses nombreux exposants eh bien, des métiers anciens avec notamment démonstration de fauchage et de bûcheronnage. Il y aura la présence d'une mini-ferme, des jeux en bois, animation avec les troubadours. Et côté restauration, il y aura un menu cochon à la broche à 15 euros sur réservation au 06 46 73 65 00. Lara Fabian est avec nous. Je veux danser.

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1: Cette sélection cinéma avec le film La Bataille de Gaulle, partie 1. C'est donc un film historique et signé Antonin Baudry, dans lequel jouent Simon Abkarian, Simon Russell Bailey, Florian Le Sieur également, toute une pléiade d'acteurs. Et l'histoire nous amène en juin 1940, alors que la France s'effondre et signe l'armistice. Au milieu du chaos, un homme refuse de céder, c'est bien sûr Charles de Gaulle. Ce film a eu de très bonnes notes, 3,5 pour la presse et 4,4 pour les spectateurs. Et pour voir ce film, eh bien, vous avez rendez-vous aux variétés du Tillot, au Majestic de Remiremont, ainsi qu'au cinéma du Casino de Gérardmer. Et puis la partie 2, La Bataille de Gaulle, J'écris ton nom, sera visible dès le 26 juin. Au cinéma L'Entracte de Vanier, vous allez pouvoir découvrir cette semaine Autofiction, le nouveau film de Pedro Almodovar avec Barbara Leni, Leonardo Spaglia. L'histoire, eh bien, c'est celle de Raoul, un cinéaste culte en pleine crise créative. Et lorsqu'un drame frappe l'une de ses plus proches collaboratrices, il va s'en inspirer pour écrire son prochain film. Mais la question, c'est jusqu'où peut-on aller pour raconter une histoire ? Alors les notes sont un petit peu différentes hein, pour la presse et pour les spectateurs, puisque sur 5 sur Allociné, la presse l'a qualifié d'un 3,6. Les spectateurs ont moins apprécié et l'ont noté 2,8. À la MCL de Gérardmer, découvrez L'être aimé, drame espagnol de Rodrigo Sorogoyen avec Javier Bardem dans le rôle principal. L'histoire, eh bien, c'est celle d'un réalisateur qui revient en Espagne pour tourner son nouveau film et il offre le rôle principal à sa fille qu'il n'a pas vue depuis 13 ans. Les notes sont plutôt bonnes, 3,8 pour la presse et 3,9 pour les spectateurs. À la Bresse, au grand écran, vous pourrez découvrir Élise sous emprise, comédie dramatique franco-belge de Marie Raymond qui joue aux côtés de José Garcia et Gustave Kervern. Rien ne va plus dans la vie d'Élise, engluée dans une relation toxique avec Léopold. Elle se retrouve propulsée à la tête d'un groupe de théâtre suite à la mort soudaine du metteur en scène. Elle va alors être mise sous pression. Et Toy Story 5 arrive sur vos écrans, à voir au Casino de Gérardmer et puis au Majestic de Remiremont. Nouvelle aventure signée Andrew Stanton, on va y retrouver bien sûr la voix française de Richard Darbois. Et donc Buzz, Woody, Jessie et le reste des jouets vont être remis en question face à la nouvelle obsession des enfants, l'électronique.
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Et après Lewis Capaldi, eh bien, je vous rappelle que vous allez pouvoir retrouver Raymond d'ici quelques instants avec un nouvel agenda sur Radio des Ballons. Le dimanche 28 juin, vous allez pouvoir retrouver des kermesses. Kermesses proposées par l'association de parents d'élèves Les Enfants d'abord dans la cour de l'école de Saint-Maurice. Ça sera à partir de 11h. Et puis, autre kermesse donc, ça sera sur le site de la familiale au Ménil avec l'association de parents d'élèves. Là encore, ça sera à partir de 11h avec spectacle pour les enfants, de quoi vous restaurer également. Et la PE fête d'ailleurs ses 60 ans.

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1: La vie à Gérardmer, vallée des Lacs et la Bresse, vallée de la Moselotte. La fête de la musique, ce sera samedi 20 juin dès 17h30 au cœur cours de l'école du centre de Cornimont. Cuisson recue par Sophie Daguet. Et puis dès 16h, buvette par le CSP, petite restauration par le sel des Hauts. Avec les artistes, concert des élèves de Sébastien Formé à 17h30, le duo Anne et Laurent à 18h30, Rouda à 19h30 et puis Terzel à 20h30. Vous pourrez participer au quiz musical de le CSP et gagner une crêpe. Il y aura d'autres rendez-vous, évidemment, avec Gérardmer, la fête de la musique, dimanche 21 juin. La Maison de la Culture et des Loisirs, la MCL, investit la place du vieux Gérardmer dès 12h, dimanche 21, pour célébrer la musique dans une ambiance conviviale

0: En Limont, samedi 27 juin 20h30 et dimanche 28 juin à 16h. Le tarif est de 25 euros. Les places sont limitées. Il faut réserver sur Hello Asso ou se renseigner aussi au 06 21 04 66 26 ou encore sur chapelle.travexin@free.fr. À noter qu'il y aura une petite restauration sur place. Les concerts sont organisés par l'association des Amis de la Chapelle de Travexin. Et puis bien sûr, n'hésitez pas à nous envoyer vos informations sur tous les secteurs qui nous concernent, celui des Hauts-de-Vosges, Jérôme et la Bresse, celui de la Vallée à partir du Tillot jusqu'à Rue à partir de Bussan, ou encore le pays de Remiremont, évidemment.
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2: Vous avez rendez-vous à 6h30 pour retrouver l'actualité de cette journée. Et sur Radio des Ballons, eh bien, on poursuit bien sûr avec des rendez-vous et des infos pratiques, comme par exemple eh bien, les inscriptions et les réinscriptions au catéchisme sur le secteur du Tillot pour l'année scolaire 2026-2027. Eh bien, ces inscriptions sont prévues le lundi 29 juin de 16h30 à 20h30 à la maison paroissiale du Tillot. Et Céline Dion nous rejoint.

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6: L'actualité en ce mercredi, voici un an. Une mère de famille spinalienne déposait plainte car elle soupçonne des agressions sexuelles sur son fils qui a alors 5 ans. À l'école du Faubourg d'Ambraille, elle soupçonne en effet deux autres écoliers de l'école maternelle. La plainte a été classée sans suite. La plaignante reproche le fait qu'il n'y ait même pas eu d'enquête. Le parquet précise qu'en dessous de 10 ans, il ne peut y avoir de responsabilité pénale. Avant 2h de l'après-midi hier, rue des Marronniers à Chavelot, un pilote de mobylette de 17 ans percute l'arrière de la voiture qui le précède. La conductrice ralentissait alors pour tourner. Le jeune Taonais est tombé après avoir percuté le pare-brise arrière avec sa tête. Il a une fracture de l'épaule. À Attignéville, c'est un pilote de moto de 57 ans de chef-lieu qui, vers 11h30 du matin, est entré en collision avec une voiture. Le motard est légèrement touché, la conductrice de la voiture, évidemment indemne. Une habitante de Darnay dépose plainte suite au témoignage de son fils de 13 ans qui dit avoir été touché par un adjoint au maire. Celui-ci explique qu'il ne s'agit que d'une petite tape. Classée sans suite, la mère de famille est en colère. Élection municipale, trois adjoints à Stéphane Simonin, le maire de Fauconcourt. Trois adjoints invalidés. La procédure de l'élection ne respectait pas l'alternance homme-femme. La préfecture avait déjà pris la décision qui a été confirmée par le tribunal administratif. Mais le maire explique toute la difficulté de procéder ainsi. Il n'y avait pas les candidats qui ne voulaient pas être à la bonne place. Obsèques de Frédéric Hatton, 60 ans, ce mercredi à 10h30 à l'église de Xonrue-Longemer. Nicolas Mathieu, 54 ans, demain jeudi à 10h30 à l'église de Cornimont. Et Éloi Bertrand, 87 ans, ce mercredi à 14h30 à l'église de Xonrue. Et le sport, évidemment, la Coupe du Monde qui domine tout jusqu'au 19 juillet. France-Sénégal 3-1, mais les Français ont joué en diesel, première mi-temps difficile, mais tout ensuite est rentré dans l'ordre. Kylian Mbappé bat le record du nombre de buts en équipe de France. Irak-Norvège, victoire norvégienne 4-1. L'Argentine a battu l'Algérie 3-0. L'Autriche a battu la Jordanie 3-1. Aujourd'hui, alors à 19h, le grand rendez-vous avec nos amis portugais, Portugal contre la RDC. Je pense qu'on va dans les associations portugaises regarder ça ensemble. À 22h, Angleterre, Croatie. À 1h du matin, le Ghana joue contre le Panama. Et à 4h, l'Ouzbékistan face à la Colombie. Et bien sûr, un autre sujet qui préoccupe en ce moment, c'est la couleur du ciel. Ah ben, il va faire du beau soleil, mais ce n'est pas le seul problème. D'ailleurs, ce mercredi, soleil et nuages de 11 à 33 degrés. Demain jeudi, soleil de 15 à 35 degrés. Vendredi, orage de 16 à 35 degrés. Samedi, soleil et nuages de 17 à 36 degrés. Et puis dimanche, soleil, peu de nuages de 17 à 38 degrés à Neufchâteau. Ce sera la commune la plus chaude du département des Vosges. Mais voilà, qui tout de même suscite quelques inquiétudes, parce qu'évidemment, la chaleur pose problème, notamment dans les EHPAD. Encore que ce mot-là va disparaître, ça va bien nous arranger. Mais il y a donc des soucis, notamment médicaux. Et puis les feux, puisque les premiers feux sont apparus même en Bretagne, il faut le signaler. Et voilà, qui inquiète notamment les agriculteurs, bien évidemment, puisque souvent les machines en sont la cause.
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New Religion, c'était le titre de Bibi Rixa. Bientôt l'heure de vos offres d'emploi vosgiennes. Les peintres du club Couture, Patchwork et Détente de Bussan vous proposent de découvrir leur réalisation sur le thème du monde de l'enfance avec une exposition qui est visible en ce moment et jusqu'au 12 juillet à l'office de tourisme de Bussan, gratuitement bien sûr pendant les heures d'ouverture.

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1: Les escaliers Mougins à Cornimont sont à la recherche d'un menuisier. C'est pour un poste en CDI à 35 heures par semaine. Pour postuler, on vous demande 2 ans d'expérience avec formation CAP, BEP ou équivalent en menuiserie. À la Bresse, le CCAS est à la recherche d'un cuisinier en EHPAD. C'est pour un contrat à durée déterminée de 3 mois. Poste à 35 heures par semaine, accessible avec au moins 1 an d'expérience ou diplôme CAP, BEP ou équivalent en cuisine. Avec le restaurant Ande Patagonia de la Bresse, il y a un poste de cuisinier qui vous est proposé. C'est pour un CDI à 43 heures par semaine, un poste qui est ouvert aux débutants. Les jardins de Sophie à Xonrou-Longemer sont à la recherche d'un valet ou d'une femme de chambre. C'est pour un poste en CDI à 35 heures par semaine. On vous demande au moins 6 mois d'expérience. Sur Remiremont, un assistant marketing est recherché pour une mission intérimaire de 6 mois à 35 heures par semaine. Pour ce poste, il faut avoir au moins 1 an d'expérience avec formation Bac plus 2 dans le marketing et gestion PME-PMI. Le Minko, restaurant spécialisé en cuisine thaïlandaise à Remiremont, est à la recherche d'un cuisinier pour un CDD de 6 mois à 35 heures par semaine. Pour postuler, on vous demande au moins 6 mois d'expérience avec formation CAP, BEP ou équivalent en cuisine. À Remiremont, il y a un collaborateur commercial en assurance qui est recherché, poste en CDI à 35 heures par semaine, avec formation Bac plus 2 ou équivalent en assurance, avec aussi 6 mois d'expérience. Une entreprise basée à Éloy est à la recherche d'un dessinateur projeteur. C'est un poste en CDI à 35 heures par semaine qui vous est proposé, ouvert avec 1 an d'expérience et formation Bac plus 5 ou équivalent. Au syndicat, un agent de quai est recherché pour un poste en CDI à 39 heures par semaine. Alors il faut être titulaire du CACES 1, un poste ouvert aux débutants à pourvoir très rapidement. Un chauffeur-livreur est recherché sur Saint-Nabor pour un poste en CDI à 39 heures par semaine avec au moins 5 ans d'expérience dans la livraison, le permis B depuis au moins 3 ans. Sur la commune de Saint-Amé, un éducateur spécialisé est recherché pour un poste en CDI à 39 heures par semaine. On vous demande au moins 3 ans d'expérience pour postuler avec formation Bac plus 3, plus 4 ou équivalent en tant qu'éducateur spécialisé.
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Body Talk, c'était un titre d'Orlofaben. À Rue-sur-Moselle, les amis de la nature de Remiremont vous donnent rendez-vous au chalet de la Beuille à partir du 1er juillet et jusqu'au 15 novembre pour découvrir leur 7e exposition photo. La nature en grand, ce sera le thème. Visite gratuite en extérieur.

0: Vous êtes bien sûr à l'écoute de Radio des Ballons et comme chaque mercredi à 7h tout juste, vous allez pouvoir retrouver votre rubrique Faune en alerte proposée par Annie Colaris. On va parler aujourd'hui du Saola et puis un petit peu avant 20h, vous retrouverez Geneviève pour les contes en ballon. Et c'est Louane qui chante Conduira.
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Le silence n'est pas une absence, c'est un cri que l'on n'entend plus. Ici, à Nicolaris, bienvenue dans l'archive, là où battent encore les cœurs des gardiens oubliés de notre terre. Approchez, sentinelles du bastion. Laissez derrière vous le fracas des vagues et la fureur des plaines. Aujourd'hui, l'archive ne nous guide pas vers un titan de chair ou un prédateur couronné. Elle nous confronte à une absence vertigineuse. Nous pénétrons dans les profondeurs saturées d'humidité de la chaîne Annamite, cette frontière de roc et de jungle entre le Vietnam et le Laos. Un royaume de brume permanente où la réalité s'effrite, se fragmente. Voici l'histoire de Saolan, la souveraine des lames vertes. Les scientifiques la nomment Saola. Dans nos registres, elle est le fantôme génétique. Saolan n'est pas faite de chair lourde. Elle est une entité de soie et d'argent. Quand elle marche, son sabot ne courbe aucune fourgère. Elle glisse entre les troncs millénaires comme un reflet sur une eau noire, n'appartenant jamais tout à fait à notre plan matériel. Ses deux cornes de 50 cm, droites et effilées, sont forgées dans une obsidienne plus sombre que les abysses. Elle fend le brouillard pour capter l'énergie de la forêt et briser les illusions. Sur son visage, d'immenses glandes sécrétrices, que la science observe avec fascination, dessinent pour nous un alphabet ancien. Ses marques, ses cicatrices de lumière, n'indiquent pas un simple territoire. Elles marquent les seuils invisibles où la forêt devient sacrée. Là où Saolan respire, l'écosystème palpite et se régénère. Derrière ce mythe se cache l'une des découvertes les plus bouleversantes du XXe siècle. En 1992, le monde scientifique fut frappé de stupeur en découvrant l'existence de ce grand mammifère totalement inconnu, caché dans des vallées impénétrables. On l'a surnommé la licorne d'Asie. Non pas parce qu'elle ne possède qu'une corne, mais parce que sa rareté et son mystère révèlent du conte de fées. Mais notre conte a tourné au cauchemar. La souveraine s'est effacée. Le monde des hommes est bruyant, cupide et aveugle. Il n'a pas chassé Saolan pour sa gloire, il l'a tué par indifférence. Une marée de câbles de fer, des millions de collets mortels, a recouvert le sol de la jungle Annamite. Ces pièges, destinés à capturer des sangliers et des cerfs pour la viande de brousse, n'ont pas fait la différence lorsque la souveraine a trébuché. C'est un massacre silencieux, une extinction accidentelle, étouffée par cette mer d'acier. La forme physique du Saola s'est évaporée. Aucun œil humain n'a croisé la licorne à l'état sauvage depuis l'année 2013. Pour le monde d'en bas, elle avait disparu, engloutie par l'oubli. Pourtant, l'archive refuse de sceller sa tombe. L'invisible a laissé une trace. Dans les eaux troubles, dans la boue, jusque dans le sang des sangsues des monts Annamite, la science traque son empreinte spectrale, l'ADN environnemental. Ses fragments génétiques, minuscules reliques de sa présence, prouvent l'impossible. Une goutte de salive sur une branche, une cellule perdue dans le courant d'un ruisseau, c'est la signature irréfutable qui hurle dans le silence absolu. Saolan respire encore. Elle ne meurt pas de faiblesse, elle s'efface de notre fréquence. Elle a franchi le voile pour échapper à la barbarie. Le Saola est devenu un fantôme retranché derrière des barrières naturelles. Elle attend, cachée dans les lames vertes. Sentinelle, ce n'est pas la bête qui a fui, c'est notre monde qui n'est plus digne à l'abriter. L'extinction n'est pas toujours une mort brutale, c'est parfois l'exil d'un roi déchu. Je suis Saolan, la souveraine des lames vertes. Sentinelle, seriez-vous prêt à sacrifier vos certitudes et avouer votre existence à la protection d'un sanctuaire, même si sa reine choisissait de ne plus jamais vous montrer son visage? Ce requiem de la Dark Fantasy Conservation touche à sa fin, mais l'écho des esprits continue de résonner. 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Ne laissez pas les ombres s'éteindre.

Je pense à vous avec Pierre Demar. Il y a un forum de l'emploi qui vous est proposé au TIO pour le 1er juillet. Alors, ce sera à la médiathèque. L'escale pro proposée de 9h30 à midi et de 14h30 à 17h. Alors, cela concerne les personnes en recherche d'emploi ou tout simplement en quête de reconversion professionnelle. Ou par curiosité, n'hésitez pas à venir sur place avec votre CV. Vous aurez ainsi plein de contacts.

Et les enfoirés chantaient Tout se casse au profit des Restos du Cœur. Christophe Maé chantera La Lune, ce sera d'ici quelques instants. Et on poursuit sur Radio des Ballons avec ses portes ouvertes à la ferme équestre de La Charme à Rue-sur-Moselle, prévue pour le samedi 4 juillet à partir de 14h. Alors vous allez pouvoir retrouver sur place des ateliers nature, baptême à poney. Vous retrouverez aussi le programme des activités de l'été. Vous pourrez vous y inscrire d'ailleurs. Buvette, petite restauration, soirée country également, et puis démonstration du travail avec des bœufs également. Vous pouvez en savoir plus au 06 30 91 44 10.

Raymond vous donnera dans quelques instants le programme télé avec une sélection pour ce mercredi soir. Et maintenant, place de l'initiation à la pêche avec la société de pêche La Truite de la Haute-Moselle qui vous donne rendez-vous pour le samedi 4 juillet à l'étang du Frac à Fraisse. Alors c'est un rendez-vous d'ailleurs qui est prévu une fois par mois. C'est pour les jeunes dès l'âge de 6 ans, encadrés avec le matériel qui vous sera prêté. C'est gratuit et donc ouvert à tous les débutants. Vous pouvez vous renseigner, vous inscrire au 06 29 11 13 19.

0: Claude Vanly, je suis sur Radio des Ballons, ça pète le feu.
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2: Nos coups de cœur télévisés en ce mercredi, en commençant par TF1. Et ce soir, à 21h10, Good American Family, c'est la série en réponse à nos prières. Après avoir subi le choc d'une adoption ratée, les Barnett voient leur horizon s'éclairer lorsqu'ils reçoivent un appel concernant une petite fille nommée Natalia. Autre épisode à 22h, surmonte ton appréhension. Et un troisième à 22h55, des fantômes partout. France 2, à 21h10 également, Danse ta vie. C'est un téléfilm de Jean-Pierre Ameris avec Samuel Mercer et Valérie Cassanti. Lucie, 25 ans, rêve depuis toujours de devenir danseuse, même si son handicap la cloue dans un fauteuil roulant. Elle se présente en casting d'une émission de talent, mais le refus du jury réduit ses espoirs en poussière. Impulsivement, elle se jette dans les escaliers. Des racines et des ailes avec France 3, à 21h10 également. Et c'est Carole Gessler qui présente Passion Patrimoine, terroir d'excellence dans les Alpes provençales. Ce nouveau numéro donc nous emmène à la rencontre des passionnés qui se battent pour faire vivre ce territoire d'exception. La soirée foot, la soirée Coupe du Monde avec 18h50 Portugal, République démocratique du Congo. Et puis Jean-Marc Ferry le présentera. La Coupe du Monde de la FIFA à 21h05 toujours avec le magazine Smile Boisdebella, Laure Le Pailleur, Sohan, Sidovic Guy et Johan Djourou. Et à 21h50, c'est Angleterre-Croatie, Julien Brun le présente. Et ce soir donc un match, les Anglais sont toujours menaçants, ce n'est pas nouveau. Quant aux Croates, ils ont prouvé ce qu'ils valaient ces dernières années. Sur l'équipe, à 19h05, athlétisme, la Ligue de Diamants à Rabat. Et puis la World Continental pour Tour Ostrava, toujours en athlétisme, à 22h05. Vosges TV à 20h45. Et maintenant, on fait quoi? De Vincent Glen, entre 2020 et 2022, 13 comédiens amateurs sont engagés avec le Théâtre de Cristal dans la création de la tournée de la pièce « Les mots de la fin ».
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Céline Dion sur le titre Dansons. Vous êtes à l'écoute de Radio des Ballons et on parle maintenant de concours de maisons fleuries. Alors j'en ai deux à vous annoncer en ce moment. Il y a un concours à Fraisse-sur-Moselle et là les inscriptions doivent se faire en mairie avant le 4 juillet pour le passage du jury le 11 juillet. Et puis concours de maisons fleuries au Tillo avec les inscriptions qui sont ouvertes jusqu'au 6 juillet. Là encore, ça se passe en mairie.

pour le mardi 14 juillet, jour de fête nationale, vous allez pouvoir assister à la journée des associations proposée à la halle de Ventron. Ouverture dès 10h avec plein d'animations proposées par les différentes associations présentes. Il y aura également un mini-concert de l'harmonie Veternat. Des repas créoles vous seront proposés avec rougaille saucisse, curry poulet, acra de légumes. Il y aura également des feux d'artifice offerts par la municipalité en soirée. Et puis aussi, autres buvettes et petites restaurations tout au long de la journée. Alors sachez que vous pouvez vous renseigner auprès de Marie hein, pour ce fameux repas créole au 06 67 59 71 21.

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2: Histoire de Nathalie Sommer. Le fantôme de Trézec. Une lune ronde éclairait les tours menaçantes du château. Un cri étrange résonna dans la nuit et le chevalier Jehan dut calmer son cheval inquiet. « Ce n'est qu'une vieille chouette, n'aie pas peur. » Mais il finit par descendre de sa monture qui renâclait. « Ohé du château » cria-t-il devant la porte fermée. Le pont-levis descendit en grinçant, mais quand Jehan s'y engouffra, il ne vit personne. « Je cherche un abri pour la nuit, » dit-il encore en arrivant dans la cour. Seul le vent qui faisait tourbillonner les feuilles mortes, lui répondit dans un sifflement sinistre. Il avança d'un pas. Ouh ! Il sursauta. Cette fois, ce n'était pas une chouette. Les paroles d'un voyageur lui revinrent à l'esprit. Le château de Trézec est hanté. Le fantôme a même fait disparaître Damoiselle Aude. Tous les chevaliers qui sont allés là-bas sont revenus terrifiés. Mais Jehan était courageux et curieux. Soudain, une silhouette blanche apparut au fond de la cour. Jehan, qui ne croyait pas au fantôme, sortit son épée et courut vers elle. Mais un nuage cacha la lune et quand il s'éloigna, le fantôme avait disparu. Ho, ho, ho, ho ! Un rire métallique retentit dans la cour. Au même moment, un terrible bruit de chaîne se fit entendre et Jehan aperçut le fantôme filer d'une tour à l'autre à toute vitesse. Il monta jusqu'au chemin de ronde et n'en crut pas ses yeux. C'était un système de cordes et de poulies qui faisait glisser un drap. Plus loin, il vit un tas de chaînes attachées ensemble qu'il suffisait d'agiter pour faire beaucoup de bruit. « Bien joué, chevalier !» fit alors une voix. Jehan se retourna et découvrit une jeune et très jolie damoiselle. « Je suis Aude, » dit-elle. « Mais enfin, « pourquoi jouez-vous au fantôme ?» demande Jehan abasourdi. « Parce que je voulais me marier, mais seulement avec un chevalier courageux. » Puis elle lui sourit. « Et je crois que je l'ai enfin trouvé. »
1: Les contes en ballon vous étaient racontés par Geneviève.

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1: Et on arrive tranquillement à la fin de cette émission. Et ce soir, sur Radio des ballons, les musiques du soleil vont vous accompagner, comme tous les mercredis jusqu'à minuit, bien sûr. Et on va donc retrouver Harry avec l'émission Fréquence Tropique. Je vous souhaite une très belle soirée. Nous, on finit avec le titre du chanteur originaire des Vosges, Petit K, Vie Vagabonde.
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Bienvenue à vous, vous êtes dans Fréquence Tropique. Préparez-vous à voyager sans quitter votre radio. On sera à l'ombre de la maison. Merci d'être avec nous.

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1: On va cadencer ce soir. Tout le monde, tout le monde, tout le monde.
0: Soukous. 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

0: Alors c'est le moment de se lever et de se laisser entraîner par ce coup de compas. C'est entraînant, c'est chaud, c'est bon.
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1: Nous mettons le cap vers les îles de l'océan Pacifique. Clin d'œil à nos amis du Pacifique Sud qui nous suivent. Et papa, c'est pour vous.

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2: Alors, fermez les yeux, laissez-vous emporter. High Music là, c'est le titre. Et nous serons ensuite sur la grande île. Nous serons avec Dylan et Liana. High Music là, c'est le titre.

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1: Un petit tour sur la grande île et nous sommes avec Dylan et Liana. Un clin d'œil à tous nos amis malgaches qui nous suivent.

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2: On reste sous le soleil des îles avec ce chanteur qui est originaire de la Martinique. Rappelez-vous de son album Les Mille Visages d'Afrique. Il nous présente 7 jours. Voici Albert Marwolani.

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1: Depuis 1972, il est actif dans le monde de la musique en Guadeloupe. Il est chanteur, auteur-compositeur, chanteur du groupe Black and White depuis 2007. Il nous interprète 2, 3, 4 secondes. Voici Dashine.

0: et c'est avec Don Junior, Guinlé, comment qu'a chapé ses autres. Merci de votre fidélité, encore merci d'être resté avec nous. Restez à l'écoute de votre radio, surtout prenez bien soin de vous. Arrivez-vous y à très vite.
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